0: Arnaud, 47 ans, Tremblay en France.
1: Il est 6h au clocher de l'église. Dans le square, les fleurs poétisent, une fille va sortir de la mairie. Comme chaque soir, je l'attends. Elle me sourit.
2: Il faudrait que je lui parle, à tout prix.
1: Il n'y a plus d'horloge, plus de clocher. Dans le square, les arbres sont couchés. Je reviens par le train de nuit sur lequel je la vois. Il sourit. Il faudra bien qu'elle comprenne à tout prix.
2: Je lui dirai les mots bleus.
1: Les mots qu'on dit avec les yeux.
2: Ouais, je lui dirai tous les mots bleus.
1: Tous ceux qui rendent les gens heureux. Tous les mots bleus. 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

0: Bon, c'est sûr qu'on est dans une société, la société occidentale classique. C'est les garçons qui abordent les filles, c'est les garçons qui parlent de cul, parce que les filles, faut pas. Donc, c'est faut pas oublier que les gonzesses dans notre société démarrent leur vie de petite fille avec des jouets qui sont apprendre à s'occuper d'un enfant. Hein, on leur donne une poupée pour qu'elles apprennent à brosser les cheveux, etc. Même aujourd'hui, à l'égalité des sexes, on continue à faire ça. On leur donne des petits ustensiles de cuisine, des petits aspirateurs. Jamais personne ne fait ça pour des garçons. Les garçons leur donnent des outils, des voitures, voilà. Donc dans cette société qui voulait de l'équilibre, tu vois, c'est pas encore gagné. Donc forcément, les filles ont déjà dès le départ dans leur culture une position, et on leur a déjà dit comment il fallait qu'elles se comportent après, et c'est ce qu'elles continuent à faire souvent, et c'est un peu triste.
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0: Je voulais parler de la station spatiale, l'ISS, la station spatiale internationale.
1: Bah, genre, je sais même pas c'est quoi.
2: Dans la station internationale, c'est là où est stationnée la fusée. La fusée.

0: Il y a beaucoup de fous qui sont dehors.
1: Oui,
0: déjà.
1: C'est vrai.
0: Dans les psychiatriques, il y a surtout des gens qui ont du mal à supporter la vraie vie réelle. Mais ça ne veut pas dire qu'on est fou.
1: Ah bon?

Arnaud, 53 ans, Tremblay en France. 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

0: Oui, bon, l'adoption. Alors après, l'adoption, c'est encore un autre problème. Je pense que l'adoption, c'est parfois simplement des gens qui veulent s'occuper d'autres, qui veulent s'occuper d'enfants, mais c'est aussi parfois des gens qui veulent avoir des enfants coûte que coûte parce que leur entourage a des enfants et donc qui ont un comportement vis-à-vis de l'enfant ou qui a un comportement de parent qui marche pas parce qu'ils ont pas un gosse parce qu'ils ont envie d'en avoir un, ils ont un gosse parce qu'il faut en avoir un. Puis il y a quand même beaucoup de gens qui ont des enfants et qui les utilisent pour donner un peu d'épaisseur à leur existence, quoi.
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Après, ce qui t'attend sur les aires d'autoroute, c'est plutôt des travaux, quoi. C'est moins mon univers. Tu peux te faire emmerder un peu. Enfin, en tout cas, tu peux tomber sur de drôles de phénomènes, bien sûr. Quoi, la première fois de loin, j'ai vu quelqu'un arriver qui marchait mal sur cet aiguille avec une perruque blonde. Je me suis dit, putain, la blonde, elle a l'air d'avoir mal au cul. Puis plus elle arrivait, plus elle avait la tête de Benaïl, la blonde.

0: Il ne faut pas le bricoler, il faut dire à l'appareil, je parle dans ce micro-là, parce que l'appareil, il croit que tu parles dans la caméra.
1: Je parle dans ce micro-là.
0: Non. Bon.

Arnaud, 53 ans, tremblait en France. J'ai une copine, elle s'appelle Sou. Elle sait exactement quoi faire. Elle sait comment m'aimer. 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

0: comme on a tous grandi au milieu de cette culture qui a considéré qu'on était des gens qui rayonnaient sur la planète, qu'on était des gens attendus, on a du mal à se dire que ce qu'on fait c'est bien. Et ce qu'on fait c'est bien, je veux dire. Le seul truc c'est qu'il faut qu'on bosse, quoi. C'est que voilà, pendant des années, on a cru qu'il suffisait simplement qu'on dise qu'on est français pour pouvoir se trouver une place. Le monde d'aujourd'hui, il est pas comme ça. Le monde d'aujourd'hui, il dit que si tu veux une place, il faut te la faire. Il suffit pas d'arriver en disant oui, moi avant, nous la France avant, l'héritage français. Ça, l'héritage français, c'est très joli, c'est très culture, c'est formidable. Mais bon, force est de constater aujourd'hui que ça suffit pas, quoi. Que maintenant, il faut qu'on travaille.
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Il faut savoir que j'ai 300 chevaux et j'ai 100 chevaux en électrique. Mais il faut savoir que quand le moteur électrique, il se met en route, c'est une catapulte. Et tu peux pas me rattraper. Même une Porsche au démarrage, je peux pas. Ouais, c'est une catapulte.

0: Non, mais attends, Catherine, tu sais ce que c'est une masturbation pour un garçon? Je vais te dire, c'est moins triste de pas le faire que de le faire. Hein.
1: Pourquoi non, franchement. Un orgasme, quand même.
0: Un orgasme? Les garçons n'ont pas d'orgasme.

0: me a number and I'll call you.
1: No, you didn't just turn me down.
2: Arnaud, 53 ans, Tremblay en France. La vie est un mystère, chacun doit s'affirmer seul. Je t'entends appeler mon nom, cela semble familier. Quand tu prononces mon nom, c'est comme une petite prière. Je suis à genoux, je veux t'amener là-bas. À minuit, je peux sentir ta puissance, telle une prière, tu sais, je t'amène.

0: Alors l'avantage fiscal qui était de 30% avant pour les journalistes je crois que c'est Jospin qui a changé le truc et qui l'a transformé en 7005. Alors l'idée et la modification, c'est pas de donner 4000 au lieu de 7005, mais c'est de réserver cet avantage à ceux qui gagnent moins de 4000 euros, ceux des journalistes qui gagnent moins de 4000 euros par mois. Alors, est-ce que c'est justifié? Bon, de toute façon, l'État a besoin de blé, il faut aller gratter auprès de tout le monde. Quand tu prends plus de 4000 par mois, si cet avantage, ça fait chier quoi de le perdre. Mais c'est la vie, on va pas se disputer. Hein. C'est comme ça. Donc, je suis pas choqué. Bon, il faut que l'on revisite notre système. Bon, passons-en par là, sans pour autant taper sur ceux qui sont les moins riches d'entre nous. Bon, je trouve que c'est pas ridicule.
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0: Bon, on était chez le médecin.
1: Maurice, le médecin, il m'a regardé.
0: Parce qu'on est allé tous les deux chez le médecin, je suis allé pour me faire soigner. Le problème, c'est qu'il défigurait Zora.

0: C'est sûr, c'est pas gentil.
1: C'est
0: pas,
1: non, c'est que moi, je suis carrément méchant.
0: Ah, voilà. T'es pas cruel, par contre. Puis,
1: Non, ouais. Pas la même chose.
0: Il y a les mecs qui rangent ses bouteilles, par contre, sous le truc.
1: Oui, c'est pas moi.
2: Non, c'est moi, des bouteilles d'alcool.
1: C'est moi, l'autre.

Arnaud, 53 ans, Tremblay en France. Toi, mon petit copain de Corbeville-les-Bains, tu n'oses plus te baigner dans la mer à cause de ce requin que les Américains ont inventé pour faire peur à ton père. Moi, le gentil dauphin, je n'y suis pour rien. Je suis pas méchant, tu le sais bien. Si tu me fais la gueule, je vais rester tout seul. On va rater nos vacances d'été. Moi, le gentil dauphin, j'y comprends rien. Vous allez chercher quoi au cinéma? Du sang? Du malheur? Des larmes? De la peur? Feriez mieux d'apprendre à être heureux? Moi, le gentil dauphin, j'ai peur de rien. Surtout pas d'un requin à sensation rangé dans vos cartons. Votre imagination, on va pas se gâcher la saison. Ce serait triste. 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

0: Attention, attention, on vient de voter une loi sur la prostitution en France, qui est une très bonne nouvelle pour tous les proxénètes, hein, quand même. Ils vont être contents, ces gens-là, puisque il a été décidé par le gouvernement socialiste d'apporter une aide aux prostituées, une aide à la réinsertion, donc pour qu'elles puissent faire un autre travail, pour qu'elles et qu'ils puissent choisir un autre boulot. Donc on va leur donner un peu de caillasse. Bon, on imagine que quand t'es prostituée et que t'es dans un réseau de prostitution et qu'on te verse du fric, il y a beaucoup de chances pour que tu le vois, tu vois. Et la deuxième bonne nouvelle qu'il y a dans cette loi pour toujours pour les proxénètes, c'est que certaines prostituées étrangères seront autorisées à rester en France, toucheront donc un petit pécule et seront autorisées à rester en France et à travailler en France pendant 6 mois, je crois. Donc c'est pas mal, parce que ça veut dire que lorsqu'ils vont voler une fille à l'étranger, la forcer à vendre son corps ici sur nos trottoirs, ils pourront en plus de ça monter une petite structure qui leur donnera du travail et récupérer en plus le fric, 20 millions on a prévu, hein. 20 millions, voilà. Donc c'est plutôt une bonne nouvelle pour les proxénètes.
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0: Il y a un monsieur qui danse des claquettes en bas de chez moi, Maurice.
1: Ah là.
2: Écoute ça. J'espère que ça va marcher. Attends, je vais là.
0: J'adore cette émission, vite.
3: Ah, je préfère le danseur de claquettes, ceci dit.
2: Quand tu montrais ça tout à l'heure, moi je rigolais, tu vois. C'est, moi je le prends, ton placard, envoie-moi le assaillant de lui, celui-là. 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

0: Tant que tu t'énerves et ça m'embête pour ton cœur.
1: Non, non, Sofiane, je t'explique. Moi, je ne suis pas des gens comme vous, j'en écoute tout le temps. Et moi, si je viens ici, c'est pas pour vous écouter, en fait.

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0: nous on part du principe, nous Français on part du principe que être instruit, permettre aux gens d'être instruits, c'est simplement les forcer à aller à l'école jusqu'à 16 ans, et qu'à partir du moment où le mec passe la tête à l'école jusqu'à 16 ans, que ça veut dire que forcément il sera instruit. Force est de constater que dans la réalité, non, ça n'a pas bien marché ce truc-là, tu vois. C'est-à-dire que quand on regarde les plus gros nazes qu'on a dans notre pays, et les plus dangereux, tout le monde est allé à l'école, ou en tout cas tout le monde aurait dû y aller, mais il y a quand même un fossé colossal entre ceux qui ont fait acte de présence, ceux qui sont allés pour se battre et pour semer la terreur, et ceux qui sont allés à l'école, quoi, pour aller à l'école. Donc ça a fait un vrai fossé, ça a changé quand même beaucoup de choses.
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0: Tu sais qu'il avait attaqué au sabre des migrants un an avant.
1: Bah, oui, bon après, voilà, bon, les gens commencent à en avoir marre. C'est quelqu'un qui en a marre, qui en a eu marre. C'est des gens, voilà, et ils en ont eu marre. Là, on commence à... Parce que bon, oui, enfin, il y a des petites choses, là, c'est quand même un gros truc, là. Le mec, il sort, boum, putain, il s'est pas posé de questions, le mec, là, il a dit haut et fort ce que les gens pensent tout bas.
2: Non, mais il a dit haut et fort, il a rien dit, le mec, il a tué deux personnes, de quoi tu parles?

0: Oui, en fait, je disais que je suivais un programme de remédiation cognitive pour cognitive pour les pour la tête, en fait, pour mieux gérer mon temps, le ma vie, tout ça, pour être mieux dans ma vie. Du coup, on m'a posé pas mal de questions, j'ai eu des tests et ça m'a c'est un programme sur quelques semaines.
1: Je comprends pas.

Bonjour, Lionel, 45 ans de Bachy. J'ai choisi ce morceau parce que j'adore et parce que Maurice m'a dit il faut que tu fasses ça, donc j'applique. Et pour moi, la musique est une arme d'adhésion massive. Rock'n'roll et bonne nuit.

0: Arnaud, 53 ans, Tremblay en France. Je pense à toi, en tant que cible, ma belle enfant écartelée. Là, j'ai touché le point sensible. Attends, attends, attends. Je vais m'y attarder. Il est temps de passer aux choses sérieuses, poupée jolie. T'as envie d'une overdose de baise? Voilà, je m'introduis. Brûlant sont tous tes orifices, des trois que les dieux t'ont donnés, je décide dans le moins lisse d'achever, de m'abandonner. Une décharge de 6000 volts vient de gicler de mon pylône. Et nos reins alors se révoltent d'un coup d'épilepsie synchrone.
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0: Oh, bon, t'as écouté? Là, dans le morceau, là, juste avant, il y avait une bande inversée et je suis certain d'y avoir entendu un message subliminal de Maurice. Maintenant, il te parle même pendant la musique. C'est un truc de dingue.
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0: C'est vrai que la société américaine, en tout cas celle que je vis moi, même si elle est difficile, la société américaine, elle est souvent beaucoup moins, elle est plus gentille, les gens en général, hein, les gens sont d'emblée plus gentils, je parle des gens normaux, hein, il y a forcément des dingos et des fêlés, et plus que chez nous puisqu'ils sont plus nombreux, mais la société américaine, elle est moins agressive, moins méchante, même si elle est dure, que la société française. Parce que la société française, elle est hyper agressive. Les gens chez nous sont d'emblée plutôt méchants, plutôt jaloux.
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Parce que les meufs, elles veulent sortir avec Maurice parce que c'est un animateur radio. Et du fait qu'il a une grosse voix, elles pensent qu'il a une grosse bite. Elles pensent comme ça. Tu vois, parce qu'il a une voix, il a une grosse bite. Il a une grosse voix, donc elles pensent qu'il a une grosse bite sans le voir. Mais ça veut pas dire qu'il a une petite bite. Hein.

0: Mais j'aime bien aussi aller dans les bois pour juste pour aller me balader, me poser, écouter la nature, regarder, trouver des trucs. Je fais de la détection aussi, Maurice, tu vois, j'ai un petit détecteur, alors je me promène dans des coins un peu perdus.
1: Un détecteur de quoi ?
0: De métaux, pardon, ouais, détecteur de métaux.
1: Ah ouais, et tu détectes quoi ? Qu'est-ce que tu trouves ? Des boulons ?
0: J'ai trouvé des petites chaînes en argent, j'ai trouvé des boucles d'oreilles, beaucoup de pièces, des sabots d'âne, enfin j'ai trouvé...

0: Arnaud, 53 ans, tremblait en France. Elle est venue sans bagage, comme échouée d'un naufrage. Dans les cales d'un cargo, elle a quitté son île pour un monde nouveau, loin des bidonvilles. Pour trouver la force d'attendre, elle s'invente des rêves tendres, des verres de tequila qui réchauffent sa mémoire, de ces mots d'autrefois brûlants comme l'espoir. Hein, Macumba ? Elle danse tous les soirs, au rythme des salsas ou aux accords des guitares. Un Macumba qui danse tous les soirs, elle offre sa nuit contre quelques dollars. Hein, Macumba ?
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0: c'est pas à nous d'aller faire le ménage en Afrique. Nous, on y va quand il y a quelqu'un qui va toucher au placard à uranium. On y va en courant, en disant au mec, non, tu touches pas à ça. Voilà, c'est tout. Et on va pas se raconter d'histoire. C'est ce que nous, Français, c'est ce qu'on attend de notre gouvernement, de toute façon, hein, dans la réalité. Hein. Flagornerie mise à part, et cette envie, effectivement, d'être gendarme de l'Afrique, d'être là de tous les conflits, c'est aussi pour essayer de donner l'impression qu'on est une puissance, de feu qui est égale à celle de l'Amérique. Mais dans la réalité, bon, il faut aussi qu'on s'occupe du placard à uranium, et je sais pas quoi, l'ambiance. Il faut aussi qu'on donne l'impression qu'on est hyper fort. Hein. Bon, après, il va falloir qu'on le soit. Il faut qu'on fasse un peu de muscu, quoi.
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0: des gens qui me regardent bizarrement, il y a des habitués, il y a un homme qui aime des hommes, là, il y en a une qui dit « Ah bonjour !» Alors il s'est mis derrière moi, et j'ai remarqué, Maurice, qu'en fait, quand je me suis retourné, je regardais du coin de l'œil, il me regardait avec des petits yeux efféminés, tu sais. Et moi,
1: on va dire quoi
0: des yeux efféminés, ce sont des yeux qui clignotent beaucoup, et tu sens qu'il y a le petit sourire en forme de cœur, tu sais, qu'ont les hommes qui aiment les hommes, et ils ont la petite ride, gauche et droite, tu sais, qui se légèrement qui fléchit.
1: Comme oui,
0: et donc moi je l'ai regardé un petit.
2: Tu l'avais fait ça, oui, ce sourire quand tu t'étais fait prendre par ton copain ou l'inverse, je sais plus.
0: Ah ouais, il est
3: bon. Oh, ouais, non, mais c'est.
2: T'avais ces petites fossettes comme ça?
0: Non, j'ai pas eu cette fossette. Non, j'ai pas cette fossette.

0: Je tiens à dire, tu as les dents très blanches et je pense que tu sens très bon. Parce que franchement, tu es très attractif.
1: Oula.
0: J'en ai plein à certains. Bah, je pourrais faire du sexe avec lui.
2: Quoi précisément?
0: Une, bah, je pourrais le sucer, voilà, et puis pour le baiser.

Arnaud, 53 ans, tremblait en France. Il y a une rose à Spanish Harlem, une rose rouge, là-haut, à Spanish Harlem. Elle est particulière, elle n'a jamais vu le soleil. Elle éclose seulement pendant la course de la lune dans le ciel et que toutes les étoiles scintillent. Elle pousse dans la rue, en perçant le béton. Mais elle est douce et soyeuse et inspire le rêve. Avec des yeux aussi noirs que le charbon qui atteigne mon âme, elle y met le feu. Et puis je perds la tête. Ah, je m'en excuse auprès de toi. Je vais cueillir cette rose de Spanish Harlem et la contempler pousser dans mon jardin.

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0: nous, Français, si on n'avait pas eu le nucléaire, t'imagines, on aurait été obligé de continuer à acheter notre pétrole, mais en plus de ça, d'acheter notre électricité. Donc ça nous a permis d'avoir cette espèce d'indépendance électrique. Alors on râle, on sait pas quoi, machin truc, parce que bon, chaque Français est forcément un spécialiste de tout, mais le seul problème, c'est ça, quoi. Le seul problème du nucléaire, c'est que quand ça merdoit, on est juste obligé d'aller se cacher sur une montagne en attendant, et après de se regarder pour voir, voilà, si on fait des gosses avec trois têtes ou avec quatre bras ou pas. Et là, on peut se dire, ah oui, c'est le nucléaire qui a créé ce truc-là. Mais bon, on n'a aucune maîtrise de ce. Ça aurait été formidable si on avait su quoi faire quand ça tousse, quoi. Si on savait contrer le truc, ça serait formidable. Parce que si tu compares le nucléaire au charbon, par exemple, le charbon, c'est crade, tu vois, les gens qui bossent dedans, ils en meurent parce qu'ils en avalent. Enfin bon, c'est un truc assez monstrueux. Alors que le nucléaire, finalement, quand les choses sont normales, bon, ben c'est un truc qui se passe bien, quoi.
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Oui, je voulais vous dire que j'ai rencontré mon prof d'anglais qui dit être hybride. Il est bien hybride. Ouais, c'est ça, moitié alien. Il dit que oui, c'est un extraterrestre, oui. Moitié extraterrestre, moitié humain.

Du coup, il m'a dit, moi, je vais virer tout le monde. Je cherche quelqu'un pour reprendre les rênes du restaurant, quoi. Et le gars m'a subjugué, quoi. Et lui, je l'ai subjugué aussi, apparemment.

Arnaud, 53 ans, tremblait en France. À son regard, le vice donne un côté salace, un peu du bleu lavasse de sa paire de Levi's. Tandis qu'elle exhale un soupir au menthol, ma débile mentale, perdue en son exil physique et cérébral, joue avec le métal de son zip et sa tôle de corail à pain. Elle signe Coca-Cola, un doigt qui, en arrêt au bord de Corolle, est pris près du calice du vertige d'Alice de Lewis Carroll. Lorsqu'en songes obscurs, Marie-Lou se résorbe, que son coma l'absorbe en des rêves absurdes, sa pupille s'absente, et son iris absinthe, subrepticement se teinte de plaisir sans latente. Perdue dans son exil physique et cérébral, un à un, elle exhale des soupirs fébriles, parfumés au menthol. Ma débile mentale fait teinter le métal de son zip et Narcisse, elle pousse le vice dans la nuit bleue lavasse de sa paire de Levi's, arrivée au pubis, de son sexe corail écartant la corolle, prise au bord du calice de vertigo, Alice s'enfonce jusqu'à l'os, au pays des malices, de Lewis Carroll.

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2: Ceux qui considèrent qu'ils ont de l'instruction regardent ceux qui n'en ont pas en se disant que ce sont des pauvres gens, et particulièrement quand ils ont de l'argent. C'est-à-dire que jamais tu ne verras quelqu'un aller vers un pauvre. D'accord, vers un pauvre qui n'a pas d'instruction et lui dire que c'est un pauvre, que c'est une pauvre merde, etc. C'est souvent cette réflexion-là, on l'a souvent vis-à-vis des gens qui ont de l'argent, parce que c'est comme ça que s'exprime là cette fameuse jalousie chez nous. Elle vient de là, la jalousie. Elle vient de cet endroit-là. C'est-à-dire que à partir du moment où quelqu'un a de l'argent, on est irrité, on est agacé, donc on le traite de con.
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0: Mais juste le voisin qui juxtapose, là, bah, il arrive avec sa camionnette, bah, il s'est volé.
1: Attends, qu'est-ce qui fait ce bruit, là?
0: C'est un oiseau qui est passé, c'est tout.

0: Oui, mais ils referont pareil.
1: Mais tu peux pas savoir, t'es Madame Soleil, toi? Est-ce que t'es Madame Soleil, toi? Toi, t'es là-bas, toi? Moi, j'y suis pas là-bas, je suis à Saint-Denis-de-Pile. Qu'est-ce que tu me racontes? Tu sais tout sur tout. Tu commences à me prendre la tête, sérieusement. Parce que tout ce que tu sais, c'est que des conneries, tu y es pas. Est-ce que t'as été en Inde tout à l'heure? Au moins, Maurice, il t'a dit, ouais, moi, j'ai eu mal au ventre, j'étais niqué, j'étais mort, tu verras, j'ai vraiment souffert. Ah oui, bon, moi, je connais, machin, l'autre, j'en ai mis, etc. Est-ce que toi, tu y étais?

Arnaud, 53 ans, tremblait en France. Ce soir, j'attends Madeleine. J'ai apporté du lilas, j'en apporte toutes les semaines. Madeleine, elle aime bien ça. Ce soir, j'attends Madeleine. On prendra le tram 33 pour manger des frites chez Eugène. Madeleine, elle aime tant ça. Madeleine, c'est mon Noël. C'est mon Amérique à moi. Même qu'elle est trop bien pour moi, comme dit son cousin Joël. Mais ce soir, j'attends Madeleine. On ira au cinéma. Je lui dirai des « je t'aime ». Madeleine, elle aime tant ça. Elle est tellement jolie, tellement tout ça. Elle est toute ma vie, Madeleine, que j'attends là. Ce soir, j'attends Madeleine. Mais il pleut sur mes lilas. Il pleut comme toutes les semaines. Et la Madeleine, elle arrive pas. Maurice.

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1: Je pense qu'il y a un mensonge. Un mensonge qui est un mariage entre le sondeur et le publicitaire. Ils sont tous les deux ensemble pour faire croire à l'industriel que si il achète de la publicité extrêmement chère, que cette manière de faire lui permettra de vendre plus de produits. Dans la réalité, le publicitaire sait, le sondeur aussi le sait, qu'il y a avant toute chose la condition et l'intérêt de celui qui est censé acheter.

0: Donc tu manges des haricots quoi?
1: Je sais pas trop les qualifier, moi je suis pas. Bon, bref. Mais pour faire simple, le contraire, tu sais, des haricots verts là.

C'est vrai que le conflit israélo-palestinien, c'est pas un sujet facile, donc je vais pas en parler.

Jean-Luc, 46 ans, ville parisie. J'ai choisi Rebel Yell de Billy Idol pour secouer la poussière sur ton matos. Et parce que c'est pas parce que tu cries fort que t'es un rebelle.

Arnaud, 53 ans, Tremblay en France. 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
1: Se libérer pour se libérer, ça ne veut rien dire. Ce qu'il faut, c'est que les gens se libèrent et qu'il y ait, au bout de cette libération, des forces suffisamment importantes pour éviter le chaos. On remplace Kadhafi par un système, alors je sais pas quoi, démocratique si c'est ce qu'ils veulent, mais qui tient la route, qui est organisé. Parce que l'intervention extérieure, elle amène à un truc qui a pas bien marché, qui est effectivement on fait fuir, ou on tue, on coupe la tête de celui qui dirigeait le pays, mais après ça on est obligé de rester sur place pour faire un truc qui ne veut rien dire, qui

0: Ce que je voudrais, c'est devenir un arbre. C'est qu'on me mette dans la terre.
1: Ça, c'est pas possible.
0: Et si c'est possible maintenant, si ça existe.
1: Alors, Catherine, il faut que tu comprennes une chose. Quand tu te coupes les ongles, toi, Catherine, tu n'es pas les ongles que tu jettes. Est-ce que tu es d'accord avec moi? C'est-à-dire que là, si par exemple, tu te coupes les ongles, que tu mets tes ongles dans la poubelle et que toi, tu vas dans ta chambre et que je dis, où est-ce qu'elle est, Catherine? On va pas me dire, elle est dans la poubelle.
0: J'ai compris.

0: Monsieur des baleines, là, le pirate par Waters.
1: Ouais, voilà, tu vois, désolé, désolé de vulgariser comme ça. Mais bref, et voilà. Et donc, pour en revenir à cette fameuse cause de Paul Waters, la cause qui défend, pour ma part...
2: Je Watson, hein, c'est Watson le nom du monsieur.
1: Paul Watson.
2: Hein. Parce que Waters, c'est un mec qui joue dans un groupe de rock, c'est pas le même.

Arnaud, 53 ans, tremblait en France. Hier, tous mes problèmes me paraissaient si loin. 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

0: Chez nous, la mentalité française, elle passe tout de suite au jugement. Et c'est vraiment pour ça, moi, que je suis parti. Ça fait partie des choses qui m'ont fait me casser de notre pays. C'est que les gens passent leur temps à faire ça. C'est pas le gouvernement, comme disait Jérôme, moi, qui me fatigue. C'est les gens de chez nous. Ici, aux États-Unis, quand tu fais quelque chose, quand t'as essayé un truc, d'ailleurs, les gens racontent, ce qu'ils ont vécu. Ils ont vécu des mariages, ils ont vécu des commerces, ils ont vécu des trucs, parfois, qui ont marché ou qui ont pas marché. Les mecs, ils racontent parce que ça intéresse les autres de savoir. Alors, raconte, quoi. Comment ça s'est passé? Pourquoi t'as arrêté? Qu'est-ce qui était intéressant? Qu'est-ce qui l'était pas? Et chez nous, jamais. Chez nous, c'est, ouais, le mec, il a foiré son commerce, c'est un gros naze, on lui parle plus. C'est pas de s'approcher, de se dire, putain, le mec, il a eu l'expérience du commerce de bonbons, il pourrait nous raconter comment ça marche. Et d'ailleurs, les mecs, après, ils le présentent comme ça, en disant, tiens, je vous présente Roger, qui a eu un magasin de bonbons, à Houston. Les mecs, ils font ça, et Roger, il raconte son truc. Chez nous, Roger, on lui parle plus, quoi. Et c'est pour ça qu'on n'avance pas. On n'avance pas parce que l'expérience, c'est un truc qu'on ne comprend pas.
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Et c'est le cas, elle l'a fait très très mal. Moi, j'ai eu mal. D'ailleurs, j'ai encore un petit bouton rouge sur le côté du gland, là. Ouais, ouais, si. Non, je dois mettre de la crème. Tu rigoles, j'ai été à la pharmacie chercher de la crème vaginale.

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Arnaud, 53 ans, tremblait en France. Malbrouck s'en va en guerre. Ne sait quand reviendra, il reviendra à Pâques ou à la Trinité. La Trinité se passe, Malbrouck ne revient pas. Madame, à sa tour, monte, Mironton, Mironton, Mirontaine, si haut qu'elle peut monter, aperçoit son page, tout de noir habillé. Beau page ! Ah, mon beau page ! Quelle nouvelle apporter ? Aux nouvelles que j'apporte, Mironton, Mironton, Mirontaine, vos beaux yeux vont pleurer. Monsieur Malbrouck est mort et enterré. Je l'ai vu porter en terre par quatre officiers, l'un portait sa cuirasse, l'autre son bouclier, l'un portait son grand sabre, l'autre ne portait rien. À l'entour de sa tombe, Romarin l'on planta, on vit voler son âme au travers des lauriers, chacun mit ventre à terre et puis se releva pour chanter les victoires que Malbrouck remporta. La cérémonie faite, chacun s'en fut couché, les uns avec leurs femmes, les autres tout seuls. C'est pas ce qui manque, j'en connais beaucoup, des blondes, des brunes, des châtaignes aussi. J'en dis pas davantage, Mironton, Mironton, Mirontaine, j'en dis pas davantage car en voilà assez.

0: Ici, moi, je me suis fait plein de nouveaux potes, quoi. Tu vois, c'est une nouvelle tête, des gens qui ont d'autres activités, une autre façon de voir le monde, tout en conservant mes amis, mes amis parisiens, mes amis ceux que j'avais ailleurs, quoi. Donc voilà, mais c'est bien aussi. Je pense que dans la vie, c'est pas mal. Tu vois, on peut pas se dire qu'on va rester toute sa vie au même endroit parce qu'on a la flemme ou parce que on sent que tu vois que si jamais on s'éloigne de ses amis, qu'on se dit qu'on en aura plus, quoi. Tu vois?
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0: Velux, ça ne veut rien dire, c'est une marque.
1: C'est non seulement une marque, mais c'est aussi un design de fenêtre qui est comment dire, qui est bordel, qui est en pente, tu vois.
0: C'est pas la fenêtre qui est en pente, c'est le toit.

0: Arnaud, 53 ans, tremblait en France. J'ai rêvé que je voyais arriver les chevaliers en armure, dire quelque chose au sujet d'une reine. Il y avait aussi les paysans qui chantaient et les batteurs qui tambourinaient. Et l'archer fendit l'arbre. Il y avait une fanfare qui soufflait vers le soleil. C'était un flottement dans la brise. Regarde Mère Nature en fuite dans les années 70. J'ai rêvé que je voyais voler le vaisseau spatial argenté. Dans le halo jaune du soleil, il y avait des enfants qui criaient. Et les couleurs volaient tout autour de l'élu. Comme dans un rêve, l'embarquement avait commencé. Nous emportions les graines d'argent de Mère Nature vers un nouveau foyer dans le soleil.
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0: suis comme tout le monde. Il y a des moments dans ma vie où tout va super bien. Il y a des moments où les choses vont un peu moins bien. Il y a des choses où, il y a des moments où ça va plutôt mal. Voilà quoi, comme tout le monde. La seule chose, c'est que moi, je pars du principe que quand les choses n'avancent pas exactement comme je veux, que j'ai quand même un pouvoir qui est un pouvoir de maîtrise, un pouvoir de changement et aussi un pouvoir de d'endurer les choses. Voilà, possibilité de d'endurer, de me dire voilà, si les choses continuent comme ça, ça va me permettre de ça va me permettre de me renforcer dans ce domaine, dans le domaine de la, tu vois, de la ténacité, puisque il faudra quand même continuer à vivre, même si parfois les moments sont un peu difficiles. Voilà comment moi je perds les trucs.
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J'ai quelques poules et depuis un certain nombre d'années maintenant. Et puis je me suis, tu sais, passé le truc de l'individu qui voit des poules, je dis franchement, c'est une organisation, c'est une société, mais c'est un truc de malade. Et je peux même aujourd'hui, j'ai grâce à elle, je peux même déterminer certaines choses qui se passent dans le ciel grâce à elle.

exemplaire. Si tu as la spélouche, t'es pas ici pour plaire. Méthode de barbare, chez l'école est montée. Méthode

Arnaud, 53 ans, tremblait en France. Comme elle est partie, Jim a les nerfs. 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

0: Sur la société de demain, ce qu'il y a dans la société de demain, c'est ce que nous y mettons. Voilà. Si on y met un petit quelque chose, eh ben, ça va être super. Si on n'y met rien, il va rien se passer. On essaie de vivre en 2013, en 2014, quasiment, comme on vivait il y a un siècle dans notre pays, on ne pourra rien. Donc, il faut revisiter le modèle. Et c'est pas les politiciens qui vont le faire, c'est toi et moi.
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je vais dire que s'il y a par exemple des violences conjugales d'un policier envers sa compagne, tout dépend, je ferai preuve par contre ouais, là, d'indulgence. Il ne faut pas condamner un policier fortement s'il a des violences conjugales parce qu'il rentre à la maison, le mec il n'en peut plus de son boulot, c'est très difficile.

Tu as mal mangé un jour où la gueule de la serveuse te revenait pas, et tout de suite tu vas dire, bah tiens, je vais essayer de couler le restaurant. Une fois que j'arrive chez moi, je vais m'appeler Kiki 22 et je vais dire que ce mec-là doit mettre la clé sous la porte. Enfin, tout est exagéré. Les gens sont des petits justiciers à la petite semaine.

0: Arnaud, 53 ans, tremblait en France. Rico était un clown qui vivait dans un cirque. Sa tête de fripouille faisait rire les enfants. Son sourire maquillé de gugus ambulant. De tournée en tournée, pleuvaient les applaudissements. Il jouait avec ses mains comme un petit magicien. Pourquoi donc, un matin, il a joué un peu trop loin? Il s'est pendu sous le grand chapiteau. Un concombre dans le cul, son corps nu, flottant très haut. Le visage peint en rouge et les godasses aux pieds. Rico était un clown maintenant pour l'éternité. Zeppo, l'autre clown qui vivait dans le même cirque, sa tête de grand fou faisait rire les enfants. Rico était le gugus et Zeppo, le clown blanc. Mais depuis qu'il n'était plus, c'était plus comme avant. Rico était mort et Zeppo devint grave. Bientôt, son visage blanc n'amusait plus les enfants. Et Zeppo devint fou, sous le grand chapiteau. Il plongea dans la foule avec ses yeux en couteau. Il tua son premier gosse, s'enfuit dans la forêt. Il mangeait des écorces, tous les gosses le cherchaient. De Rico la fripouille à Zeppo, le clown blanc, combien y a-t-il de clowns qui sont devenus déments?
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0: qu'il y a plein d'endroits où tu risques, enfin sauf si tu vas chercher la merde, mais il y a plein d'endroits dans lesquels tu risques pas de te faire agresser. Moi je suis plutôt quelqu'un qui se balade sur la planète. Il y a plein d'endroits où il y a pas, où ce danger que nous connaissons et qui est devenu normal pour nous et qui fait qu'on a souvent c'est marrant d'ailleurs. Alors, on a souvent ce réflexe que de dire oui, mais il y a plein d'endroits sous-développés dans lesquels c'est dangereux. Il n'empêche que dans notre pays aujourd'hui, il y a 20 ans, on disait pas ça de chez nous. La France était un pays dans lequel on se sentait bien, dans lequel il y avait du plaisir et de la joie. C'est la violence, l'augmentation des faits de violence dans notre pays, c'est quelque chose d'assez récent. Et pour, au lieu d'essayer de la contrer, on fait ce que tu racontes là. Ce n'est pas parce que les gens n'ont pas de moyens, parce que dans les délinquants, il y a plein de délinquants qui sont des gens riches parce qu'ils vendent des voitures volées, de la schnouf, des produits de cambriolage, etc.
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0: Parce que j'ai toujours rêvé aussi d'être acteur dedans. Bon, après, il faut du travail, il faut apprendre les textes, il faut être présent. Ça, je pouvais faire ça à l'âge de 20 ans, mais...
1: C'est pas grave.
0: C'est des très bons acteurs qui ont fait l'école de... Ah bon ? Patrick, c'est un bon acteur.
1: Ils savent pas jouer.
0: Ah, ils savent pas jouer.
1: Ah non.
0: Comme c'est...
1: Ils se moquent de moi, quoi. Ma gueule,
0: ils savent pas jouer.
1: Ils savent jouer, hein. Mais ils savent d'abord.
0: Tu sais ce que c'est être un acteur,
1: hein. Ils savent pas jouer.
0: Bien sûr qu'ils savent jouer, ils... ce sont des comédiens qui ont fait de hautes études, ils ont déjà fait plusieurs films.
1: C'est un lécheur de cul, là.
0: Mais c'est pas lécheur de cul.
1: C'est vraiment un lèche-couille, hein. Oh my god.
0: Qu'est-ce qui te permet, est-ce que tu as fait des études
1: tu
0: de comédie
1: déjà? Tu dis ça parce que, on est...

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1: Nous sommes le 24 septembre et nous fêtons les Tecles. 1896, naissance de Francis Scott Fitzgerald.
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1: Écrivain américain. 1936, naissance de Jim Henson. Marionnettiste, réalisateur, producteur, scénariste et acteur américain, créateur du Muppet Show. 1949, naissance de Pedro Almodovar. Yeah.

0: acteur et chanteur-compositeur français. 1982, Prince sort le titre. So tonight, party like it's 1999. 1991, Nirvana sort l'album Nevermind. Come as you are. 1995, trois décennies d'occupation israélienne des villes de Cisjordanie prennent fin avec la signature d'un pacte entre Israël et l'OLP. 2000, par référendum, les Français approuvent le quinquennat. 2004, décès de Françoise Croarez. Every morning and say bonjour tristesse. Dite Françoise Sagan, femme de lettres française. Si j'ai l'occasion, j'aimerais mieux mourir de mon vivant. Coluche. Dragon. Votre détermination à faire aboutir vos projets sera telle que vous pulvériserez les obstacles.
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3: Salut les francophones, je m'appelle Maurice, je suis ton meilleur ami et je suis venu passer cette quatrième et avant-dernière soirée en direct de la semaine en ta compagnie. J'espère que ta journée s'est bien déroulée, que tu as profité du vent et peut-être un peu du soleil et que ton moral est au beau fixe et que tes projets avancent comme tu veux. Viens participer à notre émission qui te permettra de discuter avec des gens que tu ne connais pas et qui disparaîtront une fois que tu auras fini de jacasser avec eux, sauf si tu as eu l'imprudence de leur donner tes coordonnées ou que tu réponds quand ils t'appellent, en dehors des heures d'émission. Tu fais ce que tu veux, tu es grand ou grande. Moi, j'ai fait mon boulot, je t'ai déconseillé de le faire. Viens à discuter à l'écrit en direct avec celles et ceux qui sont connectés. 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Sinon, tu peux m'envoyer un email dans ma boîte maurice@mauriceradiolibre.com ou venir discuter directement en utilisant ton micro, ta caméra si tu le souhaites. Tu vas aller télécharger l'application de Microsoft qui est gratuite, Teams. Tu cherches maurice.usa, maurice maurice.usa. Une fois que tu as trouvé, tu fais sonner un petit peu, tu raccroches, tu regardes ton écran, tu vas voir quelques secondes après que tu m'aies appelé, va voum, c'est moi qui t'appelle. Allez.

0: Bah parce que je voulais aller au Gabon voir un chaman, puis finalement je vais voir un psy depuis 20 ans.
1: Oui, mais pourquoi c'est pas...
2: Pourquoi tu vas voir un psy depuis 20 ans?
0: Bah parce que je voulais aller au Gabon.
3: Et ouais. Moi aussi, je voulais voir un psy pour aller au Gabon, mais moi je suis toujours pas allé. Je suis toujours pas allé ni chez le psy, ni au Gabon. Mais je vais y aller, hein, parce que là, le président du Gabon, Oligui, là, il donne envie. Hein. Oh là là, qu'est-ce qu'ils ont l'air de taper fort. Il se passe des trucs en Afrique, hein. Je te recommande de t'intéresser à... je te recommande même, si tu es français, de t'intéresser à ce qui se passe sur le continent africain en ce moment. Ouais, parce que quand tu vas débarquer là-bas avec la gueule enfarinée, peut-être que tu vas être, tu vas peut-être vivre des heures difficiles si tu ne t'es pas renseigné. Et oui. D'ailleurs, je vais commencer par ça. Voici le dernier communiqué du Burkina Faso. C'est dans Afrique Magazine News. Burkina Faso. Les explorateurs entre guillemets européens seront désormais présentés comme des envahisseurs dans les cours d'histoire du Burkina Faso. Eh ouais. Eh oui. C'est-à-dire que nous, pendant très longtemps, on est allé en Afrique leur expliquer que c'était notre façon de voir qui était la bonne, qu'on prélevait donc des populations avec la complicité de certains locaux pour les faire travailler chez nous, et que c'était pour leur bien, les petits noirs. Que c'était formidable et donc que quand on venait pour violer les gonzesses, pour arracher des enfants, des adultes pour les foutre dans nos négriers, qu'en fait on était des explorateurs. et encore aujourd'hui c'est ce qu'on apprend aux mecs en Afrique. Donc là il commence à en avoir ras le cul de ça. Ouais. donc voilà, ils ont décidé. Alors il y a plusieurs pays d'Afrique hein, qui commencent à s'occuper de ça parce qu'ils en ont assez. Donc ils ont mis les Français à la porte. On nous a foutu à la porte. Ils nous ont expliqué pourquoi. Alors, il y a Mickaël qui demande « C'est quoi le Burkina Faso ?» En fait, toi, tu es à République. Si tu vas à Place de la Bastille, il y a la Banque de France. Et dans le sous-sol de la Banque de France, il y a de l'or. Il y a l'or de la France, il est là. Et en fait, l'or, nous n'en avons pas dans nos sols. Ils viennent du Burkina Faso. tu vois Ouais, parce que donc ça les énerve un peu les Africains maintenant, parce que nous on a un peu cette attitude là, donc ce que vient de dire le Mickaël, oh c'est quoi ça le Burkina Faso, je sais pas quoi, alors que les mecs en Afrique, c'est-à-dire que ce qu'ils essaient de nous rappeler, c'est que nous n'avons pas d'or, nous n'avons pas de pétrole, on a, y a quasiment rien dans notre sol, que notre richesse vient de ce qu'on va chercher en Afrique. Et ce qui est intéressant, c'est qu'effectivement, on ne sait même pas. Voilà, on a envie de dire, c'est quoi ce pays, Burkina Faso, je sais pas quoi. Ouais, c'est pas de peau les Burkini. Ils veulent du Bitcoin, Maurice. Non, tout le monde essaie de faire revenir de l'or dans les caisses. Ouais, parce que c'est très bien la monnaie comme ça là, mais en fait non. C'est l'or en fait. La base, ce qui permet à l'Occident d'exister, d'être ce qu'il est, c'est l'or. Et l'or, voilà. Pour nous, il est au Burkina Faso. Ouais. donc voilà, je trouve que c'est très intéressant ce qui se passe là-bas, parce que c'est vrai que le petit noir est en train de se rebeller. Et donc, on est emmerdé parce qu'on a toujours considéré... Et ce président, là, Ibrahim Traoré, le président du Burkina Faso, il explique que les Français sont restés pendant très longtemps, mais qu'ils n'ont jamais... l'armée française était là avec des hélicoptères, des satellites, des machins, mais ils n'ont jamais réussi à débarrasser le Burkina Faso des terroristes. Eux, ils sont allés sur le terrain, ils ont donné des mitraillettes à tout le monde, et alors c'est pas fini, mais ils sont en train de reprendre leur pays, puis ils expliquent que ceux qui viennent leur raconter des sornettes dans les villages, que ce ne sont pas des religieux, que ce sont juste des violeurs, des emmerdeurs, quoi. Et je trouve que c'est pas mal. Pourquoi je ferais ça, Moïse? Pourquoi je ferais un truc pareil? Et ouais. Donc je trouve que c'est qu'il faut qu'on a intérêt, et particulièrement avec tous les discours qui sont tenus à l'aube de la campagne présidentielle qui est en train de démarrer chez nous, on a intérêt à faire très très attention à tout ça, parce que notamment une partie des personnages politiques essaie de nous expliquer, continue à nous expliquer que l'immigration est une chance pour la France, etc. Alors que les mecs en Afrique commencent à dire à leurs ressortissants, le pays a besoin, la nation a besoin de vous, rentrez, ne soyez pas des consommateurs, venez construire, etc. Oui. Donc les gens qui sont que l'on montre comme des gens qui ont été capturés, en fait, pour essayer de faire élire certains de nos personnages politiques, vont être dans une période un peu compliquée, dans les mois qui viennent, parce que, d'un côté, leur pays d'origine risque de leur dire « il faut rentrer parce qu'on a besoin de vous », et de l'autre côté, les personnages politiques leur diront « il faut que vous restiez chez nous parce qu'on a besoin de vous pour mettre sur des vélos électriques et nous servir des repas tièdes avec Deliveroo ». Parce que c'est un peu ça qu'on offre aux gens qui viennent, pas seulement d'Afrique, mais des pays du tiers-monde, donc qui viennent chez nous. Ce qu'on leur offre comme carrière, c'est une vie sous la tente et un vélo électrique pour pouvoir nous apporter des frites tièdes à la maison. Et ça, il y en a pas beaucoup qui sont devenus riches. Pourtant, ça fait déjà un petit moment que ça dure. Bon. Il y a un truc que j'ai trouvé intéressant qui nous concerne beaucoup plus directement. Ce sont les salariés de France Télévisions qui étaient appelés à faire la grève. Et donc certains sont assis dans l'herbe là-bas, tu sais, dans le 15e, la Garigliano. Et il y en a sur lesquels il y a marqué touche pas à ma radio, téléradio. Parce qu'en fait, elle est à eux. On croyait que c'était que la télévision publique et que la radio publique appartenaient à tous les Français. Et en fait, on apprend à l'occasion de ces grèves, bon, on l'avait compris puisque ce sont eux qui décident qui peut parler et qui ne peut pas parler chez eux. Mais on apprend donc par eux que c'est leur radio. En fait, elle est à eux. Ils font ce qu'ils ont envie de faire dedans. Ce sont eux qui sont les maîtres à bord. Et voilà, donc ce sont eux qui choisissent. D'ailleurs, ils ont choisi de mettre je sais plus quel pépère là, de l'empêcher de faire je sais pas quoi. Bon, voilà, ils ont bouté hors des trucs parce qu'ils en voulaient pas, parce qu'ils ne... Je crois que c'était un mec d'extrême droite dont j'ai oublié le nom. Ils en voulaient pas parce qu'ils pensaient pas comme eux. Donc, comme c'est leur radio, ils ont foutu à la porte. Bon, ce qui est logique, hein. Quand t'es chez toi, t'as quelqu'un qui correspond pas à ce que tu veux avoir... Il vient de t'emmerder, tu fous à la porte. C'est normal. Ils ont eu raison. Puisque c'est leur radio. En revanche, les 2,8 milliards qu'on leur verse, il va falloir qu'ils les trouvent un jour, sans nous.

0: Bah, je prends le pari et j'espère que ces enregistrements perdureront dans l'avenir. Je prends le pari que ni Weinstein, ni Polanski, ni Woody Allen ne feront un jour en prison. Je répète, ils ne feront pas un seul jour en prison.
1: D'accord, mais c'est ton avis et puis voilà, c'est bien, tant mieux, je suis ravi.
0: C'est
1: ton avis, ça ne restera jamais que ton avis, Eric.
0: Ça veut dire que toi et moi...
1: T'as pas la parole universelle, en fait.
0: Ça veut dire que toi et moi, peu importe ce qu'on pense, ça ne changera pas.
1: Non. Ça veut dire que toi et moi, nous avons deux avis différents et qu'on verra à l'avenir. Voilà, point.
0: Il ne sera pas inquiété.
1: Non mais t'es pas un prophète, je veux dire, c'est ça qui est vachement curieux dans ta façon de parler. Mais justement, dis simplement, on verra. Pourquoi tu dis il ne sera pas? Pourquoi tu affirmes des choses?
0: Est-ce que Weinstein est inquiété?
1: Chiant à répéter les trucs 10 fois, toi.
0: Est-ce que Weinstein est inquiété? Il n'est pas inquiété.
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4: C'est curieux. Non, je suis en ligne. Vous pouvez me contacter sur. Comment ça s'appelle? Sur Teams. Enfin, moi, je suis en ligne. Envoyez-moi un petit mail si vous pensez que si vous ne me voyez pas. Et à ce moment-là, je vous rappellerai moi directement. Si vous manifestez l'envie de venir participer à cette émission, de discuter, d'échanger, puisque moi, je suis vert. Eh oui. Si vous ne me voyez pas disponible et que vous essayez d'appeler, je vous recommande de relancer votre équipement qui ne doit pas très bien fonctionner, comme ça arrive souvent. Tiens, à côté de Melun, ils ont prévu de faire un data center gigantesque en Seine-et-Marne, à côté de Melun. Et à cette occasion, y a des mecs qui font entendre le bruit qu'émet le data center. Ça fait un bruit, mon pote.
5: Allez, les mecs, ils sont contents d'installer. C'est ce qui nous manque un peu. Ce qui nous manque un peu, c'est ça, c'est que on se dit pas, bon, alors, on veut nous faire un data center, donc on va aller voir un peu comment ça se passe, là où il y en a, quoi. Et je sais pas si tu as entendu, tape sur internet data center bruit. Regarde, bruit data center, data center. Alors voilà le bruit des data center. Ah, écoute, je t'ai trouvé. Attends, il doit y avoir une pub pour les choses.
6: Ça fait ça. Hey, c'est une chance pour la France. Ça fait ça le bruit. Tu veux écouter encore? Attends, je le remets. Écoute. Ah, c'est sympa, non? Oh mon Dieu! Tu sais, quand on te dit c'est le bruit des data centers, t'entends ça, tu te dis ça c'est comme un jingle quoi, un truc, ça fait bip bip bip, et puis après on va entendre le bruit. Et en fait c'est le bruit, c'est ça, ça fait ça.
5: Donc je félicite toutes celles et ceux qui vont s'installer, parce que je pense que même à 10 bornes de ça, tu dois l'entendre, le truc. Hein. Donc, bravo à toutes celles et ceux qui sont hyper contentes. Tu sais, il y a le maire de je sais plus quel petit village, là.
4: à côté de Melun, qui c'est sur sa commune, ça va se faire. Donc il a expliqué que il a expliqué que pour la commune c'était une chance formidable, que ça permettrait à la commune de faire entrer de la caillasse. Il a juste pas été écouté le bruit que ça fait.
5: C'est dément. C'est dément. Bravo.
4: Message de Yann. On connaît pas son âge. Il fait un cadeau. Il habite à Chambéry. Il dit ceci. Nous remercions chaleureusement Alban de Mont-de-Marsan et son chirurgien de révéler l'état du genou de Romain Tamac à une partie notable du monde. Le secret médical vous salue bien. Oui, parce que hier soir, comment il s'appelle, Alban de Mont-de-Marsan a eu la gentillesse de nous raconter un peu ce que lui avait dit son opéreur de genou et qui s'occupait aussi d'Ed Tamac. Donc voilà. Et ouais, secret médical, il y a pas. Allez, on y va. Allô, qui va là, je te prie. Faut ouvrir votre micro. Là, il est fermé. Ça y est, il est ouvert.
7: Bonsoir, Sébastien. 46 ans, Pérol en Provence.
4: Alors, Sébastien, on a un petit problème. On commence à être un petit peu vieux.
7: C'est ça. Hein?
4: À 46 ans, on commence à plus savoir comment ça marche, l'Internet.
7: Ça va trop vite pour moi.
4: Et peut-être que bientôt, à Pérol, vous aurez un petit data center, là, comme ça. Là, ça a l'air sympa. Hein?
7: Ce qui est sûr, c'est qu'on a la place pour le faire. Hein. Mais bon, vu le bruit.
4: Mais oui, mais personne ne le sait que ça fait ce bruit-là. On n'en parle pas. Personne ne parle de ce bruit. On parle de la chaleur. Moi, jusque-là, j'avais entendu parler que de la chaleur. On avait dit oui, ça va réchauffer l'atmosphère et tout ça. Ce que je veux bien comprendre, puisqu'il suffit simplement que tu mettes ton ordinateur en route dans les toilettes. Assez rapidement, il fait 100 degrés dedans.
5: Donc, imagine si jamais t'en mets, je sais pas combien, 3000 ou 30 000 ensemble.
4: Mais le bruit comme ça, c'est vrai que si... on y prête attention, les appareils qu'on a chez nous, et, en dehors du frigo, mais les ordinateurs, là, ça fait du bruit, en fait. Les ventilos, les... Mais multiplié par le truc, là, c'est chouette. Ça consomme beaucoup d'eau pour le refroidissement. Je sais, Pascal, merci. En fait, moi aussi, j'ai Internet.
5: Non, mais c'est le bruit, j'y avais pas pensé. Mais c'est joli, hein. Oui. Oh purée. Oh mon Dieu, est-ce
4: qu'il faudrait pas les prévenir, les gens là, avant que ça démarre? Parce que là ils vont mettre 50 milliards je crois à côté de Melun, 50 milliards.
7: Bon, ils diront que ça va faire des emplois, donc ils vont valider ça. Mais normalement, je pensais que c'était enterré, moi, un data center. Je suis comme toi étonné que ça fasse autant de bruit.
4: Ben, il faut bien qu'à un moment, même si c'est enterré, il y a bien une cheminée, je sais pas quoi, des ventilos, des trucs. Non?
7: Bien sûr, mais je suis étonné du bruit, comme quoi, hein, c'est... Bon, ils mettront ça à côté d'une maison de retraite, peut-être, ça sera le mieux.
4: Mon Dieu. Alors ça... C'est le son. C'est le son de... Je sais pas comment on l'arrête. C'est le son d'un data center dans le Michigan. Là, c'est pas... on n'est pas sur les trucs fabuleux, quoi. Là, on est sur un petit truc bonne ambiance, quoi. On n'est pas sur... Nous, on aime bien être dans les meilleurs. On va... Nous, ça va être 10 fois mieux que ça. Normalement, pendant l'émission, on devrait l'entendre.
5: Pendant l'émission, on devrait entendre le
4: data center de Melun. Oui.
5: Pendant que je parle.
4: Oui.
5: Tu vois, il faut imaginer, faut imaginer ça. Voilà.
4: Voilà. On est bien. Hein.

0: Pierre a 42, il est à Saint-Leu sur l'île de la Réunion, il a envoyé ce message. Bonsoir Maurice, voici à peu près la recette du cassoulet créole en photo. D'ailleurs, dans la recette de glace coco et 4 épices, quel est ce 4 épices? Ici, j'ai deux arbustes qui ressemblent au laurier que l'on met dans beaucoup de plats. Du vrai 4 épices. Bonne soirée à vous et bon appétit. Qu'est-ce qu'il raconte? T'as forcé un peu sur le rhum ou... C'est déjà l'heure de l'apéro à un truc à la Réunion. Qu'est-ce qu'il raconte? Il a du laurier, c'est du vrai 4 épices. Ouais, bien sûr. Ouais. J'imagine que c'est bon, mais c'est pas très photogénique. Voilà, je préfère la petite truc avec l'ail, la tomate coupée, ça passe mieux. Hein. L'assiette, ça, on a l'impression que quelqu'un qui a déjà mangé. Mais je comprends pas. Poudre de gingembre, curcuma. Mais quoi, c'est des boîtes de cassoulet de Castelnaudary? Nosari? J'ai pas compris l'info, alors Pierre, moi je croyais que tu allais faire un cassoulet. Ah, tu fais réchauffer deux boîtes. Ouais, le cassoulet créole. Je te raconte la recette de Pierre de Saint-Leu. Tu prends une boîte de cassoulet, ok? Tu la fous dans une casserole. Tu rajoutes du gingembre. Et tu dis, voilà, c'est du cassoulet créole. Bon, on a échappé à l'ananas, c'est bien déjà.
1: Ah mon Dieu.
0: Ah purée. Bon. Ici nous avons Sébastien, il a 46 et il est à Pérols en Provence.
2: Oui, présent.
0: Je pense qu'il y a quelqu'un qui a dégonflé là. J'étais en caisse hier je crois, en fin de journée, et je crois qu'il y a quelqu'un qui a dégonflé mon pneu avant gauche. Parce que tu sais, je roule. Bon, dans la ville, hein, maintenant, c'est quand tu arrives à faire des pointes à 30 km/h
1: entre deux feux.
0: C'est, tu fais gaffe qu'il n'y ait pas des radars à 20. Et j'accélère alors que cette auto a été entièrement avant l'été. J'ai pas beaucoup roulé avec. Et là, je trouve qu'elle tire à gauche quand même. Je trouve ça bizarre. Je roule à 30 à l'heure dans la ville et elle tire à gauche. Tu vois, si tu roules à 2,70 sur l'autoroute, bon, elle tire à gauche. Non, je déconne. C'est pas vrai, hein, faut pas faire ça, c'est dans les films. Non, Fast and Furious. Et donc quand même, je roule et ça m'inquiète. Tu vois? Ça me turlupine. Parce que moi, j'aime pas quand il y a un truc mécanique qui va pas. Il y en a eu une de mes autos là un jour, quand j'accélérais j'entendais cloque, et quand je freinais j'entendais cloque, ça m'a rendu dingue. Et en fait j'ai déposé le train arrière complet, et j'ai un pote qui m'a dit, mais tu crois pas que c'est les plaquettes?
1: C'était les plaquettes.
0: Oh mon Dieu. Donc j'ai trouvé qu'il était presque la jante par terre, le truc bazar. Il m'a dit c'est quelqu'un qui l'a dégonflé. Ou alors je suis paranoïaque. Remarque, il vaut mieux l'être aujourd'hui, hein.
2: Oui, ça c'est sûr. Ouais. Mais c'est quoi comme voiture, comme modèle de bagnole?
0: Alors attends, est-ce que tu as une adresse? Je vais prendre une photo. Parce que tu sais, je sais pas lire moi, donc je sais pas trop ce que c'est comme automobile. mais qu'est-ce que ça envoie? Oh, ça fait du bruit, hein. Oh merde. Bon, enfin voilà. Donc ça m'a inquiété un peu. J'ai trouvé qu'il était bien dégonflé. Alors, je suis allé... Alors, tu sais, maintenant, il y a des machines de gonflage. C'est des grosses boîtes. Tu dois donner 1,50€. Tu donnes comme tu veux. Ils acceptent les pièces de 10 centimes et le paiement par carte bleue. Et alors, attention, Sébastien, si un jour tu vas dans ce truc-là, ne crois pas que tu vas dominer la machine. Parce que c'est une première mondiale. Lorsque tu veux faire la pression des pneus là-dessus, tu n'as pas encore payé. Écoute bien. Écoute bien parce que ça va t'aider, ça. Tu t'en souviendras si ça t'arrive. C'est une grosse machine, hein. C'est gros comme un... C'est gros. Voilà, c'est gros. Et il y a plein de trucs dessus. Et alors, si tu veux faire la pression des pneus, tu veux te mettre à 2,8, tu vas sur la machine avant de mettre du pognon. Tu tapes. Il y a un petit truc où il y a plus et moins. Attention, parce que le plus est caché. Donc, tu ne vois que moins. Et là, tu dois d'abord taper la pression que tu veux. Avant de faire quoi que ce soit, tu tapes la pression. Donc 2,8, tu fais attention parce que le bouton qui est le plus à droite change. C'est plus des barres, c'est des trucs là, des. Donc tu changes juste ça. Donc tu passes un moment devant cette machine, tu mets la pression que tu as décidée, tu payes. Là, t'entends le compresseur du bazar qui se met en route. Il est super lent. Et là, il faut que tu appuies sur le sur ton machin, la valve, que tu appuies le machin pour gonfler, tout en regardant la machine. Alors, quand la voiture est basse, c'est très compliqué. Parce que, donc tu es à, tu, les roues, elles sont en bas dans les voitures. Hein, toutes les voitures, même les voitures de Pezzouille, bon, elles sont en bas. Donc, tu es en bas, plié. Et il faut que tu arrives à lever la tête tout en gardant quand même à l'œil le bazar que tu es en train de mettre sur la valve pour pas péter la valve, parce qu'il faut pas péter la valve. Autrement, tu es en carafe. Et que tu regardes pour voir. Et à un moment, quand tu as atteint les 2,8, ça clignote. Et si tu regardes à droite de la machine, il y a un compte à rebours. Ah, ah, ah. Ah, ah, ah. Il y a un compte à rebours. Et ce compte à rebours, non, il faut pas de lunettes. Là, les gens qui ont passé 50 ans savent que là, t'es emmerdé parce qu'il faut pas des lunettes, mais il en faut. Parce que pour regarder la valve, il faut pas de lunettes, mais pour regarder le truc qui est de l'autre côté de la bagnole en hauteur, là, il faut des lunettes. Mais comme tu appuies avec ta main sur la valve, tu essaies de tenir en équilibre. Donc tu n'as pas les mains libres pour éventuellement enlever tes lunettes, regarder en bas, pour voir si tu fais pas de conneries, et les remettre pour garder en haut si ça clignote. Et tu as le compte à rebours qui pense dans ses graines, et parce qu'au bout d'un moment, ça s'arrête. Donc si t'as les quatre roues à faire, le truc il est super lent. Je sais pas pourquoi.
2: Mais normalement, Maurice, il se clipse sur la valve.
0: Non! Ah bah non! Non, c'est un bazar rigide. Que tu appuies, donc il faut que tu appuies, tu sais, parce que dans la valve, t'as la petite aiguille, là. Il faut que tu appuies, que tu maintiennes. À chaque fois, si jamais tu ne regardes, par exemple, tu fais le malin, comme l'autre, là, qui voulait pas mettre ses lunettes. Tu as enlevé tes lunettes pour regarder la valve. Donc tu ne regardes pas ce qu'il y a sur le computer. Dans la réalité, comme tu n'appuies pas bien, le gonflage ne se fait pas. Donc il n'envoie pas d'air dedans. Il marque. Tu l'as enfoncé, t'es à 2,3, il marque 2,3. Donc toi, quand t'as pas tes lunettes, 2,3, 2,8, tu sais pas trop. Mais il ne clignote pas. Ce qui fait que tu ne te rends pas compte qu'il n'est plus en train de diffuser. Il y a un petit truc qui clignote, qui donne l'impression que ça a un truc. Mais ça, tu le vois pas quand t'es de l'autre côté de la bagnole. Parce qu'attention, hein, moi j'avais pris le soin, Sébastien, de me mettre de l'autre côté de la voiture, parce que j'aurais pu garer la voiture proche de l'appareil. Et à ce moment-là, j'aurais eu l'appareil dans le dos. Là, tu ne peux pas le faire. Si ça a été la roue droite qui était garée le long de l'appareil, tu ne peux pas le faire, parce que tu ne peux pas appuyer sur le truc et en même temps te tourner et te lever un peu en même temps pour voir le bazar qui est dans ton dos. Ça ne marche pas. Mais ils ne le disent pas. Et pour l'instant, bon, donc si toi, t'as pas fait attention à ça, le truc, il ne délivre plus d'air. Mais en revanche, ton compte à rebours, lui, continue à tourner.
2: En fait, il faut y aller à 3 ou 4 quoi, pour gonfler les pneus, c'est ça, quoi.
0: Ouais, c'est je sais pas pourquoi ils inventent ces voitures, ces bazar là. Et alors ce truc, il fait aussi aspirateur et parfum. T'imagines le parfum qu'il doit y avoir dans le truc.
2: Ça fait pas les pizzas aussi, ça fait pas ça en plus.
1: Oh mon dieu.
0: Ah, je sais pas ce que c'est ces machines, c'est insupportable, vraiment insupportable. C'est...
2: Mais normalement, t'as des bons anti-crevaisons, non? Moi, j'ai utilisé ça une fois.
0: Ah
2: ça,
0: non, c'est... moi, je mets pas ça dans c'est... les pneus. Ça
2: non, c'est pas bon.
0: Ben, ça les tue, les pneus. Tu mets une saloperie dedans, après, le pneu, il est mort.
2: Tu pouvais garder un peu ça à un moment, tant que le pneu est pas
0: trop abîmé. Ah oui, ouais, enfin bon, c'est pas des pneus à 1500 balles que t'as, toi.
1: Une fois que t'as mis un truc, t'es, oui, pensez à changer le pneu. Ah mais non.
0: Ah, je déconne, c'est pas 1500 balles, mais c'est au moins 900, quoi.
2: Ça dépend les voitures, hein, ça va vite, hein, les pneus, souvent. Sur Ferrari ou les Porsche Cayenne, ça va vite, hein.
0: Mais les Porsche Cayenne, c'est pas des Porsche, c'est des Volkswagen.
2: Oui, c'est vrai que tu avais dit que c'était pas la même motorisation, que c'était.
0: Ben si, c'est des moteurs, ce sont des moteurs. Volkswagen bricolés par Porsche sur un.

0: des Porsche, tu vois, là, c'est une caisse, c'est une bonne bagnole. Je me demande si c'est pas le châssis de la Phaeton, là, ou là, je sais pas quoi, de chez Volkswagen. Bon, c'est une grosse berline qui va bien, qui est assez jolie d'ailleurs comme dessin. Mais bon, on est dans les grosses, on est dans les Audi, quoi, dans les grosses Audi, les grosses BM, quoi, les grosses Mercedes. On n'est pas dans une Porsche. Une Porsche, c'est une, la petite, moi que j'aime bien aussi, c'est la, comment elle s'appelle, la petite, le petit coupé, là, qu'ils avaient, ce qui est, c'est.
1: Coupé Porsche ou autre?
0: Non, Porsche. La petite Porsche. La.
1: Porsche Carrera, non, c'est pas ça que
0: non,
1: tu
0: parles. Non, Carrera, non. C'est 911. Non, la, comment elle s'appelle, la petite, la toute petite, avec deux portes, là, droite, qu'ils ont lancée dans les années 90. Non, la 944, ça n'a rien à voir, c'était un moteur avant. Non, la Boxster, voilà. Boxster, c'est une Porsche, tu vois. Mais autrement, le, bon... La Panamera, c'est une très belle réalisation, hein, vraiment, c'est très joli. Hein, mais on n'est pas dans, on est dans la grosse berline sportive, comme les Maserati, comme les, enfin, tu vois.
1: Bien sûr.
0: Voilà. Mais bon, on n'est pas dans le, voilà, dans l'exclusivité, dans l'esprit rageur, etc.
1: T'as un modèle de voiture, enfin une marque que tu affectionnes, toi, en particulier, en voiture?
0: Une marque que j'affectionne, oui. oui, oui, il y a plusieurs marques. Et puis, j'aime bien les voitures françaises des années 80-90. Je trouve que c'est une période où on a, j'en parle souvent, bah, je trouve que la CX, c'est la plus belle caisse de l'époque et même peut-être aujourd'hui. C'est une réalisation extraordinaire. C'est vraiment, elle est plus belle que la DS, elle est plus élégante, elle est, elle a, c'est vraiment la classe, ouais, avec en plus de la vigueur, la tenue de route. Même aujourd'hui, là, on te donne une CX pour traverser la France, t'es une super bagnole, quoi. Enfin, tu vois, c'est pas, on te donne une DS, même une 23, le comportement routier, le freinage. Le bruit, le truc, le confort, c'est alors que la CX, elle est mieux que les caisses d'aujourd'hui. Tu vois?
1: En plus, moi j'avais compris que c'est des voitures qui sont plus faciles à réparer, ces anciennes voitures, par rapport aux nouveaux modèles maintenant.
0: Plus facile à réparer, non. Enfin, plus facile, plus compréhensible des mécaniciens d'avant. Les mécanos de maintenant, voilà, ils branchent la valise, ils regardent les codes, et puis avec les codes, ils savent ce qui va pas, etc. Enfin, ça, c'est ceux qui sont des vrais mécaniciens. Ceux qui sont juste des mecs qui regardent TikTok et je sais pas quoi, ils entravent rien, ils comprennent rien, ils peuvent rien réparer. Elles sont moins complexes. Mais le rendement des moteurs, la conso, tout ça, c'est même une CX qui est une super bagnole. Bon, si tu la mets à côté d'une, je sais pas quoi, là, les C4, 3, la C3 ou C4, c'est beaucoup plus efficace. C'est parce que c'est de pensée d'aujourd'hui, sauf qu'elles sont beaucoup plus lourdes, quoi.
1: Oui, c'est sûr. Et en moto, tu as une marque que tu préfères en moto, que t'affectionnes?
0: Mais moi, tu sais, je suis un peu comme dans la musique. Il y a des modèles que j'aime. Dans la musique, il y a des titres que j'aime. Tu vois, j'aime pas toutes les... à part AC/DC, dont j'aime une partie très importante du catalogue d'avant, hein, pas le AC/DC Reformation, la plupart du temps, j'aime des titres. Des titres que je trouve formidables. Et puis peut-être Michael McDonald, dont j'aime beaucoup l'interprétation, la façon de chanter, etc., qui est un mec, bon, qui est à part, hein, qui est un chanteur, en fait. Mais les motos, il y a des... Oh, ah, écoute ça, on va l'écouter deux fois, ça. Après, je vais te laisser parler, mais écoute ça. Ah, mets-le fort, ça, mets-le fort. Extraordinaire. Les Martin Circus.

Attends, le contrebassiste est pas arrivé encore, hein, écoute. Il est pas là, il est pas là. Mais fort à la maison, hein. Attention, il va venir là. Attention. Attention. 1, 2, là.

0: formidable.
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0: Ouais, formidable. Non mais je... Sébastien, à 46, il est à Pérols en Provence.
3: Oui, présent.
0: Catherine de Perpignan qui me reproche de parler sur ce titre. On est obligé, il faut donner des indications. On peut pas écouter ce morceau comme ça juste en claquant des doigts. Il faut l'écouter avec quelqu'un qui te dit attention, voilà ce qui va se passer. Écoute ici, écoute par là, parce que il faut tout consommer dedans. Qu'est-ce que t'en as pensé, toi?
3: Ah, c'est pas mal, hein. Je pense que c'est la meilleure création de l'homme, c'est la musique, je pense. C'est ce qu'on a fait de mieux, je pense.
0: Non, mais moi, je te parle pas de la meilleure création, je te parle de ce titre-là, en particulier.
3: Je trouve sympa, mais c'est pas, ça va pas. Je vais faire l'autre que tu mets souvent, je sais pas si on peut dire.
0: Mais c'est fabuleux. Enfin.
3: Ouais, j'ai trouvé bien, mais je vais pas te dire oui si j'ai trouvé ça sympa, mais il y a d'autres styles de musique que je préfère.
0: Oh non. Non. Non. Non. Comment je pourrais te dire ça? Tu as de la. Du gras, en fait. Voilà. Il y a du gras. C'est des gens qui s'amusent à faire de la musique. Voilà. Bon, on va le réécouter si t'es d'accord.
3: Allez, c'est parti.
0: Mais bon, il faut quand même que je te donne des indications. C'est hyper important. C'est hyper important parce qu'il y a des moments où le contrebassiste ne joue pas. Au début, il ne joue pas. Il y a des moments où il y a un cuivre, on dirait un trombone, qui est accompagné d'un sax. Et après, le trombone disparaît, il n'y a plus qu'un sax. Tu vois, il faut... Maurice va parler sur le titre. Non, mais bon, si vous ne voulez pas, je ne le fais pas. Voilà. Si vous ne voulez pas, je serais vexé. Mais... Non, c'est important d'avoir un guide. Ouais. Ah, Michel est pour. Voilà. Votons, dit Christo. Allez, je prends 5 votes. Allez, 5. 5 votes.
3: Allez, on voit. Moi, je vote pour aussi. Vas-y.
0: Tu votes pour. Ah, j'en ai 2. Moi, pas. J'en ai un qui est pas d'accord. Mais c'est ton émission. Moi, je m'en passerai perso. Aïe. Et encore un. Je suis pour le titre sans Maurice. Bon, d'accord, je ferme ma gueule. Ok. Vous avez gagné. Allez. Bon, réécoute le titre. Je me tais. Bon, réécoute le titre. Je me tais. Je me tais. Hein. Je la ferme. Peoria Jazz. Dudlow Joe, I can break out.

0: Y a quoi dans ta valise? T'as des t-shirts Maurice Radio Libre?
1: Oui, monsieur. Il n'en reste plus que deux, monsieur.
0: T'as des lunettes Geist?
1: Oui, monsieur. J'ai la dernière paire néon.
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0: Oh. Yeah.
1: Pardon, excusez-moi. Bon. Alors. Allez, message dans ma boîte, Maurice, @ mauriceradiolibre.com de Sébastien, il a 47, il est à Mérignac. Bonsoir Maurice, depuis un moment, je suis très inquiet à ton sujet, à écouter des aventures avec tes caisses et tes mobilettes. Je comprends aujourd'hui pourquoi tu as vécu tant d'accidents, de chutes en ravin, de pannes, tout genre. Donc, autant d'histoires à raconter. Vu que tu es mon meilleur ami, je te conseille de foutre à la décharge toute ta ferraille. À mon avis, tu t'es fait enfler en beauté. Ou alors ton matos a mal vieilli. Faudrait voir. Refaire ton box ainsi que ton parc cordialement, ton meilleur ami Sébastien. Ah, si tu voyais comme c'est joli. Non, il y a juste un truc, c'est... je trouve que c'est toujours un peu le bordel quand même là-dedans. Pourtant, c'est rangé, j'ai des boîtes, j'ai des trucs, des machins, des... mais c'est le bordel quand même. Enfin bon. Allez, Sébastien à 46, il est à Pérol en Provence.
2: Oui, présent.
1: Merci pour ta patience, parce que on aurait pu se remettre, le titre, tu vois. Merci. Bon, allez-y, Sébastien, c'est à toi la main.
2: Non, mais je rigole parce que je vois Sébac sur le chat qui me dit que c'est pas l'homme qui a créé la musique.
1: Et ah bon?
2: Ouais, je suis un peu surpris.
1: C'est qui?
2: Bah, justement, je sais pas qui c'est. Moi. C'est quand même, je pense, et toi, si tu en penses, Maurice, je pense que c'est la plus belle invention qu'on a pu faire, hein, la musique. Hein, c'est.
1: Les moteurs, c'est pas mal. ouais, la musique, oui.
2: C'est quand même pas mal. Bon, alors, on t'aime le sujet, parce que je pense qu'il faut être un peu qu'on démarre. Allez, trois sujets au choix, et tu me dis ce que tu préfères. Le premier sujet qu'on n'avait pas abordé la dernière fois, c'était les expériences ou anecdotes que j'avais eues avec des gens assez aisés, voire milliardaires. Je vous cache pas que quelquefois, je suis même passé pour un gros plouc, concrètement. L'autre sujet, c'est ce qu'a fait Cipolla, qui a fait une thèse, une réflexion sur ce qu'était la stupidité et comment on pouvait mesurer un acte stupide au niveau des êtres humains. J'ai trouvé la mesure assez marrante, parce que c'est vrai qu'on retrouve des choses, je dirais, assez vraies quand on constate des attitudes parfois stupides avec certains. Et le dernier sujet, c'est ce qui s'est passé dernièrement avec des incidents sur des IA, où j'ai parlé à certains collègues pour le sujet et qui m'ont dit que bientôt on serait dépassé par ce type d'outils, c'est déjà le cas. Voilà. Est-ce que tu as une préférence?
1: Là, dans tout ce que tu annonces, je préfère parler de l'intelligence artificielle, qui est quand même un truc qui nous concerne tous, qui est pas mal.
2: Oui. Alors, ce dont je parle, hein, je pense que vous avez vu qu'au mois de juillet cette année, il y a eu un incident assez significatif par rapport à des IA qui se sont organisés, qu'on trouvait après un leader et qu'on réussit à sortir de leur zone de test, qui était pourtant fermée, hein, pas possible de sortir, mais ils ont trouvé une faille pour s'évader. Ces IA, au nom de 700, elles sont allées après sur un chat, elles ont échangé. Et moi, je regardais ce qu'elles se disaient, c'est très amusant, parce qu'on dirait presque des échanges d'êtres humains. Et elles sont même allées pirater un site pour pouvoir ensuite faire ce que les créateurs lui ont demandé, qui était de pirater un site. Et ils s'en sont rendus compte, hélas, que un mois après que ces IA étaient partis. Et c'est vrai que quand tu lis les articles ou autres, on se rend compte que si c'est mal géré, si des personnes ont des intentions négatives, on pourrait très rapidement tomber dans des choses très problématiques.
1: Non, parce que le vrai problème n'est pas tant... Parce que l'intelligence artificielle, d'après ce que je lis, moi, elle n'est pas méchante. Elle fait ce qu'on lui demande. C'est-à-dire que quand tu lui dis de faire un truc, elle comprend que tu lui dis de le faire par tout moyen.
2: Oui.
1: Donc voilà, il y avait l'autre incident, c'était au mois d'août. C'est pareil, c'est un mec qui avait fait une... et qui demandait en fait à l'intelligence artificielle de remplir je ne sais quelle mission, et le mec il est allé bouffer. Et en fait, pendant qu'il était en train de bouffer, la machine a continué à essayer de faire ce que lui a demandé, alors que lui il avait pensé qu'elle était en sommeil, elle est allée jusqu'à... elle allait, quand il est revenu de bouffer, elle allait embaucher un mec, parce que pour contourner, tu sais, les trucs où on te demande vous êtes un être humain, comme elle n'arrivait pas, en fait, à passer ce cap-là, elle allait embaucher un être humain pour dire oui, je suis un être humain, pour qu'elle puisse poursuivre sa mission. Mais c'est ce qu'on a mis dans la machine. De toute façon, on est sûr et certain qu'on sera dépassé.
2: Puisque oui, rapidement, hein, c'est... Alors après, faut se méfier parce que, comme par hasard, ces histoires, elles sortent au moment où ces grandes entreprises américaines vont rentrer en bourse pour plusieurs milliards d'euros, donc, ou de dollars plutôt. Donc, faut peut-être se méfier. Mais moi, j'avais parlé avec certains qui m'ont dit que le problème sont les IA qui auto-génératives, en fait, qui s'alimentent elles-mêmes et qui raisonnent toutes seules dans le but de faire la mission que lui a demandé le créateur. Là, en l'occurrence, oui. De pirater des sites.
1: Mais de toute façon, on sera dépassé. Puisque c'est un système plus ou moins autonome qu'on met en route. Alors tant que qu'on n'a pas les qu'on ne crée pas les robots, cette intelligence artificielle, on pourra toujours lui couper le jus. Tu vois, le oui, data oui. Center, tu vas chez Leroy Merlin, t'achètes, tu fais comme les mecs qui piquent les câbles. tu mets un coup de disqueuse à une 230, là, tu as un coup de disqueuse dans les câbles, et quand elle a plus de jus, elle s'arrête, quoi.
2: Alors, on pissera dessus, mais on fera ça, on pissera dessus, si tu veux.
1: Voilà, le seul problème, c'est que on pourra donc l'arrêter comme ça. Ce qu'on ne pourra pas, ce contre quoi on ne pourra pas lutter, c'est si on continue à créer des robots qui sont donc pilotés par l'intelligence artificielle, qui eux pourront nous empêcher d'aller couper les câbles physiquement. Mmh. Voilà. Donc, faudra partir sur la mer pour essayer de couper les câbles au fond des océans.
2: Mais c'est vrai que ça va vite. Hein. J'ai des collègues qui sont un peu dans ce domaine et ils m'expliquent que maintenant, c'est en fait, eux, ils utilisent des IA très professionnelles et développées qui vont, un jour ou l'autre, seront dans la société civile. Et ils m'expliquaient hein, que tu verras, ce genre de truc sera quasiment un assistant. Tu lui diras, commande-moi les courses, je te donne mon numéro de carte bleue, fais ceci, fais cela. Et la machine hein, prendra après les décisions à ta place. Et ils me disaient hein, que ça va arriver très vite et que l'inquiétude qu'on a, c'est surtout sur les jeunes étudiants qui l'utilisent et qui, du coup, n'apprennent plus à apprendre. Et moi, je pense que si on l'utilise trop, ça va faire une société de débiles ou d'abrutis, concrètement.
1: Ben, on est... de toute façon, regarde, toi et moi, aujourd'hui, on est incapable de mémoriser les numéros de téléphone ou de les réciter, les numéros de téléphone qu'il y a dans notre agenda. Parce qu'on les a même pas écrits. Parce que quand t'as besoin de numéro de José, tu demandes à Mariette, tu cognes ton téléphone contre le sien et tac, tu l'as. Donc le numéro, tu le connais pas en fait. Ce qui veut dire que notre mémoire de stockage, puisque c'était ça qu'on arrivait à faire, quand on parle de culture, de savoir, etc., c'est notre capacité à stocker. On apprend, on va voir un film... pas moi, c'est pas un bon exemple. On apprend à faire quelque chose et notre cerveau stocke ce que l'on a appris à faire et on est capable de le refaire parce que on va puiser dans notre truc. Mais si, parce que c'est plus pratique, on utilise plus notre partie stockage, ben forcément, oui, on va être de plus en plus con. Puisqu'on pourra compter sur la machine pour tout, on pourra même oublier là où on habite, puisque c'est la machine qui nous ramènera à la maison.
2: Oui, bien sûr. Hein. Et pour parler des enseignants dans l'enseignement supérieur, le problème qu'il dit, hein, c'est que les étudiants sont là pour apprendre à apprendre. Et maintenant, il se sert de ce genre d'application et il me dit que il est craintif parce qu'ils n'ont plus de recul par rapport à ce genre d'outils. Il me dit-il, hein, dans 5-6 ans, vous verrez ce genre d'applications seront redoutables. Hein. Il me expliquait que déjà des médecins l'utilisent, beaucoup d'avocats, des notaires. Et c'est vrai que je me demande comment un jour on pourra lutter contre quelque chose qui va plus vite et qui fait mieux. C'est surtout ça.
1: Mais on ne pourra pas lutter.
2: Non.
1: C'est la bataille est déjà perdue. Il faut savoir, tu sais, ça me fait penser aux mathématiciens, là, avec la, je sais pas quoi, l'équation de, je sais pas quoi, Strokes, là, qui a été trouvée, pourquoi ça faisait 87 ans qu'on cherchait, etc. Donc les mathématiciens sont à fond parce qu'ils se rendent compte que ce n'est plus que ce temps en fait de recherche est en train de disparaître, puisque l'intelligence artificielle, comme ils sont, je sais pas quoi, ils ont mis 1500 systèmes en même temps pour réfléchir au truc, badaboum, ils ont trouvé. Le problème qu'ont les mathématiciens, c'est qu'ils n'ont pas compris qu'il fallait qu'ils s'adaptent et qu'ils changent de métier, en fait. Leur métier n'est plus... J'aime bien, enfin moi, selon ce que j'ai compris, c'est comme si l'intelligence artificielle avait fait un moteur extrêmement performant, avec des milliers de pièces dedans, des centaines de pièces dedans, tu vois, qui s'imbriquent, etc., qui participent donc à la performance, et que nous ne comprenions pas comment ça se fait. Et donc, pour comprendre, notre boulot, quand l'intelligence artificielle a fait ce moteur, notre boulot n'est plus d'essayer de l'améliorer, mais d'essayer de comprendre comment ils ont fait, comment elle a fait. Donc, il faut démonter les centaines de pièces, les répertorier, comprendre comment elles agissent les unes avec les autres. Et pendant que nous, on est en train d'apprendre celui-là, l'intelligence artificielle est déjà en train de développer le suivant, qui va être encore plus performant, encore plus, etc. Donc, le métier n'est plus le même. C'est trop tard, c'est fini.
2: Ah oui, totalement. On parlait, nous, des métiers intellectuels. Hein, et pour vous donner un exemple, on était à la montagne avec des amis cet été. J'ai un collègue le matin, il était un peu essoufflé, il avait du mal à respirer. Et il a demandé à ChatGPT ce qu'il avait. Et ChatGPT a dit, si tu as arrêté de fumer, que tes poumons sont un peu, pas irrités, mais qu'ils se régénèrent, et
1: ça,
2: que
1: c'est
2: tu
1: la
2: as
1: morale.
2: Fait un barbecue, il est possible que tu sois un peu intoxiqué. Et il a donc donné les bons conseils. Et on a un collègue médecin. Et on lui a demandé à lui, quand il s'est réveillé, qu'est-ce qu'il faut faire? Et il a dit les mêmes choses. Et après, il a pris ChatGPT, il a regardé deux, trois trucs, il a posé des questions. Il a fait une tête bizarre en disant, ah ouais, quand même, pas mal. Et il a posé le téléphone. Il nous a quand même confirmé que ce qu'avait dit ChatGPT n'était pas idiot. Et qu'il était même surpris de la réponse parce qu'il voulait savoir s'ils allaient identifier un problème avec un médicament. Il a posé la question, puis-je appliquer ce traitement? Et ChatGPT a dit, non, ça, c'est pas possible, il faut pas mélanger ça et ça. Il a dit que ce qu'avait dit ChatGPT était pas, c'était vrai, c'était la réalité. Donc c'est ça va aller vite. Hein. Donc en gros, il peut donner des conseils de santé qui soient valables si je vais dans ce raisonnement-là.
1: Oui, mais attention parce que nous on n'est pas des bagnoles quoi. Donc tu peux être essoufflé effectivement parce que tu fumes, je sais pas quoi, mais tu peux être aussi essoufflé parce que t'as je sais pas quoi le début d'un autre problème quoi si tu veux. Donc l'intelligence artificielle là dans ce domaine pour nous, je parle pas des médecins mais pour notre partie à nous, elle est un peu moralisatrice, tu vois, elle va balayer un peu des trucs comme ça, mais son diagnostic, tu vois, peut-être que ton mec là, dans la réalité, il a commencé, il est en train de mourir, tu vois, parce que oui, parce que il a je sais pas quoi, une artère qui est bouchée, je sais pas quoi, des alvéoles pulmonaires qui sont je sais pas quoi. Enfin, tu vois, que c'est peut-être pour ça qu'il est essoufflé.
2: Bien sûr, mais bon, après mon collègue l'a ausculté, hein, parce qu'il a toujours sa petite manette, ah oui. Et évidemment, il a ausculté pour voir qu'il n'y ait pas autre chose. Mais il était, lui, il connaissait pas, il était surpris que ce genre de truc puisse quand même assez cibler ce genre de pathologie et avoir raison. Mais évidemment, ça remplacera pas pour le moment un médecin.
1: D'accord. Mais le mec qui est essoufflé, ça ne veut pas dire qu'il est essoufflé parce qu'il fume.
2: Oui.
1: Tu vois? Puisque toi, je sais pas si tu fumes, mais si tu fumes pas et que tu montes un escalier, toi aussi tu serais essoufflé. Bon, quand tu vas arriver et si tu dis oui je suis fumeur, il va te dire oui c'est parce que tu fumes. Et en fait tu vas dire c'était une blague, non je fume pas, je suis pas fumeur, je suis essoufflé parce que j'ai monté 8 étages et que c'est normal d'être essoufflé quand on a monté 8 étages.
2: Oui, c'est ça. Mais moi, ce que je savais pas, c'est qu'en fait, mon collègue, il a arrêté de fumer. Et en fait, ChatGPT a expliqué que quand tu arrêtes, tes alvéoles se régénèrent, sont plus sensibles à la fumée autour et que c'est pour ça qu'il était un peu intoxiqué. Et la première question, c'est est-ce que tu étais fumeur et est-ce que tu as arrêté de fumer? C'est vrai que c'est surprenant. Hein. De toute façon, ça ira de plus en plus vite.
1: Hein. Ouais, moi, je me méfie quand même de cette partie-là un peu.
2: Oui, probablement, mais tu sais que tu as déjà des applications qui ont trouvé des remèdes à certaines maladies et que certains médecins n'avaient pas pu identifier. Hein. Mais moi, je pense
1: que... Oui, mais là, on n'est plus dans l'intelligence artificielle grand public. On est dans l'intelligence artificielle des médecins, je sais pas quoi, dans lesquels ils rentrent des données que nous ne pouvons pas comprendre. Les études de médecine, c'est 9 ans. Hein. Donc voilà. On donne l'impression aux gens aussi, c'est bien que tu abordes ce sujet, on donne l'impression aussi aux gens qu'on peut remplacer les 9 ans d'études du médecin par un ordinateur qu'on va acheter 36 euros à Carrefour. Et là, on le branche et puis ça y est, on a besoin, on accède au savoir médical. Et en fait, non, on n'accède pas au savoir médical. Parce que l'intelligence artificielle, elle va faire ce qu'elle a fait pour ton pote. Elle va dire, est-ce que vous fumiez? Oui, vous êtes essoufflé parce que vous fumez. Bon, c'est un peu cucu, tu vois. C'est un peu diagnostic de bar.
2: C'est vrai, hein, mais si on réfléchit un peu, dans 5-6 ans, je pense qu'il y a des métiers qui vont disparaître. Hein. J'ai un collègue qui est avocat pénaliste et il m'a avoué humblement que il s'était amusé à télécharger certaines affaires dont ChatGPT n'est professionnel, et il s'est rendu compte que ce qu'il avait plaidé il y a 10 ans, ben il a fait des erreurs et qu'il aurait pu trouver mieux, quoi. Il me dit, moi, mon métier va changer parce que je vais devoir maintenant utiliser cet outil parce qu'il va m'aider à trouver la jurisprudence et les textes et même m'aider à mieux organiser l'information pour défendre mon client.
1: Alors le problème, c'est que son collègue, celui qui est en face de lui, va aussi utiliser l'intelligence artificielle pour essayer d'user du droit tel qu'il est fait, et que de toute façon, c'est un juge ou une juge qui rendra le jugement et qui ne sera peut-être pas, qui sera sans doute quelqu'un qui va aussi aller voir avec l'intelligence artificielle, mais qui prendra une décision de juge.
2: Bien sûr.
1: Les juges ne sont pas des techniciens, sont des êtres humains. Donc, des êtres humains, donc, ils rendent des jugements quand ils sont très à gauche, des jugements qui favorisent les gens qui sont très à gauche, et inversement.

0: Catherine 60 Arcachon. 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
1: Fais comme Catherine, écris un texte, choisis-en un, enregistre-le avec ton téléphone portable. Sans bruitage, sans musique, en t'assurant que ça ne dépasse pas 60 secondes, envoie ton enregistrement dans ma boîte, maurice@mauriceradiolibre.com, si ça nous va, tu t'entendras. Avec nous, il y a Sébastien, il a 46 et il est à Pérols en Provence.
2: Oui, présent.
1: C'est à toi la main, Sébastien.
2: Bon, on reste sur le même sujet, hein, qui est intéressant. Moi, je m'interrogeais des métiers qui allaient totalement disparaître dans 5-6 ans parce qu'ils seraient remplacés par ce genre d'application. Hein. J'imagine, tu sais, conseillers bancaires, ceux qui répondent au téléphone pour les cartes bleues, etc. Tout ça, je pense que c'est des métiers qui disparaîtront. Hein.
1: Ouais, bon, les pompistes ont disparu, les mineurs aussi. Bon, voilà, c'est Ouais, je pense pas qu'il faille qu'on soit scandalisé. Tu vois, je me faisais une réflexion. Je suis allé à la Fnac à Bercy, je sais plus quel jour, et je me faisais cette réflexion dans le magasin. Une partie notable des employés roupillent. Tu vois, ils sont là. Alors il y en a un moment, il était sur son téléphone portable. Je les regardais là comme ça. Je cherchais un petit adaptateur que j'ai pas trouvé d'ailleurs. Et je regardais ces gens et je me disais bon, c'est en dehors du fait que les objets soient présents, la présence humaine dans ce magasin, elle n'apporte rien. Et ils sont, enfin tu vois, si ces gens si t'avais un rapport humain avec eux, je sais pas, ils étaient enjoués, agréables, souriants, présents, enfin tu vois, on pourrait se dire ah oui. Quand je suis sur mon ordinateur, sur le site de la Fnac.com, y a juste le petit calico, le petit machin qui me dit l'intelligence artificielle qui est complètement con, qui sait répondre à aucune réponse parce que lui, il va chercher sur Google les réponses, donc ça marche pas. Bon, la différence entre ça et l'autre, c'est que là, tu es dans un magasin, il y a des êtres humains avec l'uniforme de la Fnac, mais il ne semble pas avoir un rapport direct avec les clients, puisqu'ils sont soit par essaim entre eux, soit sur leur téléphone portable, enfin, tu vois, ils sont pas, enfin, tu vois, tu n'es pas accueilli par ces... Bon, alors demain, on va nous dire, les gens de la Fnac vont faire la grève parce que ce truc, ce magasin va fermer. Il n'y a personne dans le magasin. Hein, je suis allé, il est sur deux niveaux. Il est grand. Si tu t'intéresses à ce qu'il y a, en fait, il y a très souvent le même objet multiplié par 50. Donc t'as 50 pochettes pour les iPhones, 50 câbles pour brancher les trucs. Bon, si on rationalise et qu'on se dit voilà de quelle surface on a réellement besoin pour faire ce magasin, en imaginant que voilà t'as un entrepôt derrière et puis bon ils ont je sais pas peut-être 500, 700, 1500 références. Et puis après, t'appuies sur un bouton, c'est un peu comme la machine à Pepsi sur le quai du métro, tu vois. T'appuies dessus, badaboum, t'as le truc qui tombe, t'as payé. Ces êtres humains, et je me faisais la même réflexion dans un autre magasin. Je suis allé dans un magasin de moto. J'ai la même réflexion. Alors là, les magasins de moto, la mode, c'est de te demander si tu veux boire un café. Donc, ils ont tous des machines à café, tu vois. Bonjour, vous avez un renseignement? Non. Vous voulez un café? Voilà. Bon. Bon, tu te rends compte que ces êtres humains dans les magasins, ils t'apportent rien. Il faudrait qu'il surjoue. Tu sais, moi, je pense toujours, quand tu vas dans un troquet aux États-Unis, dans un troquet qui va bien, le personnel est exagérément souriant, exagérément prévenant, etc. Mais te donne, pendant les quelques minutes où tu es là, un rapport humain que tu peux pas trouver dans une machine dans la station Total sur l'autoroute. Parce que là, bon, elle te dit votre café est en préparation. là, il y a un petit rapport, quoi. T'as un petit moment où l'être humain, il apporte une sorte de chaleur qui est une chaleur commerciale un peu fausse, mais bah, il t'apporte un peu de chaleur, de sourire, etc. Bon, si tu dois aller quelque part, tu vas aller là. Aller à la Fnac, pourquoi foutre, quoi, je veux dire.
2: Oui, en plus, les mecs n'ont aucune expertise, hein. Ils connaissent pas ce qu'ils vendent, hein, pour la plupart.
1: Ouais. Et bon, voilà, il n'y a plus de. Dans ces commerces-là, l'être humain ne présente plus d'intérêt. La Fnac devrait se débarrasser de ce magasin qui ne présente pas d'intérêt.
2: Oui, bien sûr.
1: Tu vois, bon, alors, en dehors du fait qu'il y a toutes les deux minutes, il y a quelqu'un qui veut, parce qu'il y a l'iPhone 17 ou 18, je sais pas quoi, quelqu'un qui veut le manipuler, comme la sirène, là, elle est de mauvaise qualité. Donc, ça sonne dans tout le magasin, le temps qu'un des préposés commence à comprendre que ça sonne et qu'il faut qu'il aille l'arrêter. Toi, pendant 10 minutes, t'as eu le bruit, là, le hiiii, alors oui, on va perdre des emplois, mais ces emplois, ils servent à rien. Ils n'apportent rien. Rien du tout.
2: C'est vrai qu'on en pensait à d'autres. Hein. Moi, je pense que chauffeur de taxi dans 5-6 ans sera un métier qui n'existera plus, remplacé par des taxis automatiques, hein, sûrement, par exemple. Hein.
1: Oui.
2: Ouais, bon, conducteur de camion ou autre.
1: Est-ce que le taxi a... c'est nul le taxi comme truc. Je veux dire, le transport en commun, oui, le métro, le RER, le machin, oui, alors plus propre, plus je sais pas quoi, plus surveillé, plus tout ce qu'on voudra. Mais entre se foutre dans la circulation d'un taxi et bombarder à 140 à l'heure dans un RER pour aller à l'aéroport, tu vois, y a pas photo. Moi, pendant très longtemps, je prenais des taxis, puis. Au bout d'un moment, tu te rends compte que voilà, si tu veux aller à Roissy, tu montes, si tu vas dans le RER, je crois que c'est le B, qui te jette, celui qui va directement à l'aéroport, qui te fait pas la galerie des portraits, là, où tu t'arrêtes dès qu'il y a un mec avec un survêtement sur un quai. Le truc, il est 10 fois plus rapide, plus confortable que la bagnole du mec qui peut te secouer, qui peut rouler lentement comme c'est énervant, ou enfin tu vois, là tu montes dans le bazar, voilà, le truc, plus ça va aller. Moi, ma meilleure expérience, la plus formidable que j'ai vécue, c'est le maglev à Shanghai. T'arrives à Pudong, là, à l'aéroport à Shanghai, tu te jettes dans le maglev. Le maglev, c'est le train à grande vitesse, à sustentation, je sais pas quoi, électromagnétique. Le bazar, il roule à 400, c'est marqué dedans. Tu sais, t'as un compteur de vitesse. C'est génial. Donc tu le vois, tous les trucs, le machin, il te jette à 400 km/h au cœur de Shanghai. Bon, il y a aucun taxi qui peut rivaliser avec ça. Aucun.
2: Oui, c'est sûr. Hein. Bon, moi, j'en ai quand même pris un parce qu'il y avait des problèmes sur la ligne 8 à un moment.
1: Ah,
2: le taxi m'a dit que dans la journée, il avait fait deux courses uniquement.
1: Ah ouais.
2: Ah, il me disait que ça tournait en rond et qu'en effet, que c'était. Il se rend compte qu'avec les Uber ou autres, son métier va mourir. Hein. Il me disait deux courses au prix où coûte l'essence, autant rester à la maison. Quoi.
1: Ouais. Parce que. Tout ça, c'est des métiers. Qui ne présentent pas de grand intérêt. Mais c'est comme toutes ces routes hyper larges qui bouffent la moitié de la ville. Bon, voilà, bientôt il va falloir qu'on se rende compte que le plus important, c'est pas de mettre des véhicules dans les villes, mais c'est qu'il y ait des gens, quoi.
2: Bien sûr.
1: Favoriser les cafés, les endroits où on se rencontre, les librairies où on va pouvoir lire des livres, tu vois. Faire un truc avec son cerveau. les, je sais pas quoi, les parcs pour courir et faire crier les petits enfants. Voilà. C'est notre besoin, il est là. Notre besoin, il est pas dans des taxis ou dans des vendeurs de la Fnac qui sont sur TikTok. Tu vois, je vois pas je vois pas trop à quoi ça sert. On s'est habitué. T'as vu, on va dans les stations-service où on est tout seul.
2: Ah oui.
1: Personne ne gueule. Personne ne gueule, sauf moi. Parce que moi, je déteste faire ça. Mais c'est vrai, c'est vraiment un truc que je déteste faire. Si je pouvais, j'aurais un employé qui me suivrait et qui, tu sais, quand il t'arrête à la station, tu descends de la brêle et lui, il te fait le plein, il fait un petit coup de chiffon et regarde le niveau.
2: Mais moi, j'ai connu des séries, j'ai connu des stations, il y avait des pompistes, hein, je me rappelle, hein, ils faisaient le plein, ils te faisaient le pare-brise aussi.
1: Bah oui. Ouais. Il y a des pays où ça existe encore.
2: Ah oui, aux États-Unis peut-être, non ça...
1: Aux États-Unis, non, pas trop. Aux États-Unis, t'as la pompe avec la pub. Tu sais, t'as l'écran. Alors ça, je pense que c'est en train de venir chez nous. Tu sais, comme nous, on est harcelés par la pub. Donc quand tu mets ton essence, t'as un écran de publicité qui essaie de te vendre des chocolats, des conneries, bientôt des voitures électriques et tout ça, quoi. Non, plutôt dans des. Je parlais hier de. Je parlais de l'Albanie, par exemple. En Albanie, il y a encore des pompistes. Mais c'est un pays d'êtres humains, l'Albanie.
2: Ouais. Je connais pas du tout. Tu es allé il y a longtemps en Albanie?
1: Oh non, j'y suis allé à plusieurs reprises. J'aime bien. C'est un pays que j'aime bien, moi. Albanie. Ils ont ce côté. C'est un pays un peu rock'n'roll, l'Albanie. Voilà.
2: Bon, on m'avait dit que toutes les voitures volées vont en Albanie, en Europe. Je sais pas si c'est vrai.
1: Non, la particularité de l'Albanie, c'est qu'il y a toutes les Mercedes. Il y a un nombre de Mercedes complètement dément. J'en ai jamais vu autant de ma vie. Même en allant en Allemagne, il y en a pas autant. Et à tous les coins de rue, il y a des Mercedes. Et il y a tous les modèles de Mercedes. Tous. Les modèles anciens, les coupés, les berlines, les breaks, les camionnettes. Il y a tout. Tous les anciens, le dernier cri, à tous les modèles, ils sont tous là.
2: Oui, donc du coup, c'est pas un pays très riche, l'Albanie, du coup, ok, je comprends.
1: Non, ils aiment les bagnoles, ils aiment les Mercedes. Ouais, c'est un pays un peu marrant, l'Albanie. Il y a des trucs, ils sont modernes, hein. Ils ont le stationnement.
2: Moi, je ne connais pas du tout. Hein. Tu es allé à combien de temps, tu me dis
1: La dernière fois, peut-être l'année dernière, je crois.
2: Ah oui.
1: Oui, tu vois. Ils ont, c'est pas loin, ils ont le je sais pas quoi, le stationnement par téléphone portable, tu vois, ils ont plein de trucs, mais ils ont aussi plein de choses loufoques, un peu marrantes. Ouais, c'est un peu le bordel. Tu vois? Et ils ne sont pas, je les sens, je me trompe peut-être, mais ils sont un peu moins dans l'imitation des occidentaux classiques. Donc voilà, ils ont, quand t'es en Albanie, tu sens que t'es en Albanie, quoi. T'es pas,
2: ils sont accueillants plutôt, les Albanais, ouais.
1: Ouais, ils sont accueillants sans exagérer. Enfin, ils sont polis, courtois, gentils. Ils ont des services, des restaurants. On bouffe pas mal. Bon, c'est pas.
2: Parce que tu devais être le seul touriste d'Albanie, hein, parce que je suis pas sûr qu'il y ait beaucoup de touristes là-bas quand même.
1: Ah, méfie-toi. Il y a beaucoup d'Albanais en Albanie, mais il y a aussi. Tu sais, c'est là où Trump voulait faire son projet là en Albanie. Il voulait faire la je sais pas quoi, la Riviera machin chose en Albanie. J'espère qu'ils lui diront non, parce que ils ont gardé ce côté un peu humain, quoi. Ouais, j'aime bien. Bon, après dans le coin, c'est vachement joli, hein. T'as la Croatie, t'as le Monténégro. Monténégro, c'est intéressant aussi comme endroit, c'est original, quoi.
2: Bien sûr, en plus je pense que financièrement c'est plus abordable que des vacances en France, à mon avis, là-bas, hein.
1: Tout dépend de ce que tu fais.
2: Oui. Mais pour en revenir à l'IA, ce que tu disais par rapport à l'Albanie, moi on me l'a dit par rapport à la Chine, hein, où on m'expliquait que eux, ils se sont totalement intégrés dans la société et qu'ils m'ont dit, eux, ils sont déjà totalement imprégnés de ce genre d'outils, c'est normal de l'utiliser comme comme nous on utilise la télévision ou autre, et que trouve que la France est en retard par rapport aux autres là-dessus.
1: Bah c'est normal, nous on investit 2 milliards ou 3 milliards par an dans l'intelligence artificielle tout confondu. Eux ils sont à 80 milliards par an, donc bon, mais on boxe pas dans la même catégorie. Les Chinois, ils se comptent en milliards.
2: Ouais, c'est ça. Mais non, ils disaient que c'était, ils montraient, mais ils ont parlé sur France Info en plus ce matin. Ils expliquaient des gens qui commandent leur café, font ceci, cela, et qu'ils estiment que ça fait partie du fonctionnement, et que s'il y a jamais un souci, le gouvernement devrait les aider. Mais ils sont plus en avance que nous là-dessus. Hein,
1: ce qui est logique, les Chinois forment un nombre d'ingénieurs. D'abord, c'est un peuple qui est, je pense, qui nous est supérieurement intelligent, qui est plus intelligent que nous, et qui voilà, les mecs, ils forment des techniciens, des ingénieurs, des trucs. Ils sont soutenus par leur État, par l'État, qui prend des décisions pour développer tel ou tel truc. Bon, on ne peut pas lutter. Nous, en plus, notre pays, aujourd'hui, c'est un pays un peu bordélique. J'ai survolé l'interview de notre président de la République tout à l'heure. Tu te rends compte que ce mec-là, quand il parle, les gens ne comprennent pas ce qu'il dit. Pourtant, ce qu'il dit, c'est assez clair. Hein. Il dit, et c'est vrai, il dit, voilà, quand c'est le quoi qu'il en coûte, c'était pas du fric qu'il donnait au truc, c'est du fric qu'il a donné aux Français. Les mecs dans les boîtes, dans les entreprises, tout le monde a gratté de l'argent, et les mecs ils lui reprochent d'avoir fait le quoi qu'il en coûte. Enfin, tu vois, parce que le problème qu'on a, nous, Français, c'est qu'on ne comprend pas ce qui se passe, quoi. On ne comprend pas, on parle, mais on ne comprend pas ce qui se passe. Donc bon, donc voilà. Enfin, bon.
2: Bien sûr, mais ça va être un problème. Alors moi, j'ai survolé le livre de Pnafo, là, qui est pas idiot, parce qu'elle, elle a quand même été magistrate à la Cour des comptes, hein, et ce qu'elle lit dans son bouquin sur certaines choses, c'est quand même... C'est très vrai, hein, ce qu'elle explique, hein, sur la façon dont on gère le budget et comment tout ça rentre dans des mécanismes ahurissants qui font que tant qu'on réforme pas, on s'en sortira pas. Hein. Je sais pas si les gens se rendent compte. Hein, on va emprunter à 4,5% et le premier budget, c'est le remboursement juste des intérêts de la dette.
1: Bah oui.
2: On va couler, hein.
1: Oui, mais qu'est-ce qu'on peut faire? Parce que ce qui nous coûte cher, c'est le train de vie de l'État, et puis c'est tout. On est une société de où on fait du social. C'est le social qui nous coûte cher. Alors qu'est-ce qu'on veut faire? On abandonne le social? qu'est-ce qu'ils veulent, les gens de chez nous?
2: Bon, on va en arriver là un jour.
1: Machin, là, Baïa Yoko, il a donné des vélos à tous les enfants de Saint-Denis. Mais d'où vient l'argent?

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4: Mais ouais, t'es un homme libre, c'est ça qui est bien. Elle est bien cette émission, j'adore. Message de Vincent, il a 51, il est de d'Ardilly. Salut Maurice, demain, c'est le départ pour Split. Ah, pour embarquer sur un Anse 458 et partir naviguer dans les eaux croates pendant une semaine avec quelques amis. J'espère que le vent sera de la partie, il me tarde de tirer des bords. Une petite pensée pour Alban, qui, après la fabrication de son observatoire d'astronomie, le développement de son intelligence artificielle va se donner à fond dans la voile. J'essaierai d'envoyer quelques photos de notre périple à l'écoute pour une fois en direct. Rock'n'roll, Vincent. J'espère que tu iras voir les îles Pakleni, je sais pas comment il faut les dire, l'île de Vis ou Vis, je sais pas comment il faut le dire, Komiza. Voilà. Il y a des trucs à voir hein, dans le coin là, en Ave, c'est pas mal. J'espère que tu t'es pas trompé de camarade de voyage et n'oublie pas de conserver ton gilet de sauvetage sur toi, même si les autres sont tous en t-shirt qui te disent qu'il fait chaud, que je sais pas quoi, que machin, et tout ça, conserve ton gilet de sauvetage.

0: parce que si tu tombes à l'eau, c'est la merde, quoi. C'est vraiment la merde. Tu seras peut-être avec des gens qui t'expliqueront que eux, ce sont de grands navigateurs. Rappelle-leur que notre grand navigateur, Bob Marley, j'allais dire, comment il s'appelle, Tabarly, est mort, il est tombé à l'eau, il a pris un coup de baume dans la tête et il est tombé à l'eau, terminé, rideau. Donc, mets un gilet de sauvetage, achète-en un qui va super bien, qui fait top super la classe, si jamais tu trouves que... si jamais tu trouves que celui qui t'offre est pas bien, celui qui te propose est pas bien, mais n'oublie pas, mets ton gilet de sauvetage, ne laisse les autres faire les malins. Voilà, parce qu'en fait c'est chacun sa vie, hein. Sur les bateaux comme sur l'autoroute, hein, c'est chacun sa vie, c'est une vie par personne. C'est celui qui fait le malin quand il est à l'eau. La mer, c'est même si elle est jolie, hein, c'est un élément. Nous, on n'est pas. On n'est pas équipé pour ça, en fait, nous, les êtres humains. Voilà. Maurice prend encore un chèque de la Fédération Maritime de France. Ouais. Et des vendeurs de gilets. La Fédération des vendeurs de gilets de sauvetage. Sébastien, à 46, il est à Pérols, en Provence. Mais c'est un bel endroit où il va, Vincent, pour naviguer, c'est bien.
1: Oui, oui, présent, Maurice.
0: Et si t'as un peu de temps, faudrait, bon, t'auras pas le temps si c'est qu'une semaine, mais t'aurais pu aller vers les îles grecques là-bas en bas là. Bon, c'est pas tout près, hein. Mais tu peux peut-être Split. Ouais, t'auras peut-être le temps d'aller dans les fjords du Monténégro. C'est intéressant ça. Je sais pas si t'auras le temps. Hein, bon.
1: Tu l'as fait en bateau, toi, Maurice, ça. Tu les as remontés en voilier.
0: Ah non, la nage. Non, j'ai fait la nage, mais en gilet. Ben, je me suis mis à l'eau à Trieste. mais sans, tu vas tranquille, quoi, sans aller trop vite. C'était vraiment super.
1: Oui, c'est vrai que tu as fait beaucoup de voiles. Toi, tu voudrais faire une traversée ou tu as un voyage que tu voudrais faire en voilier?
0: Ah, j'ai déjà fait, moi. J'ai déjà fait. Non, parce que y a un truc que j'ai jamais fait. Que j'aimerais faire, c'est la transat retour en hiver. Voilà. Depuis les Antilles, la Martinique, vers le Havre. Mais quand ça tabasse, quoi, tu vois, quand c'est furieux. Alors, ce qui est sympa dans la transat retour, c'est qu'il y a plein d'autres bateaux. Donc voilà. Tu peux pleurer ta mère à la radio. Moi. Mais ouais, je la ferais bien quand ça. Ouais, quand ça chauffe, quoi.
1: Bah oui, t'as fait tous les océans ou ouais, Pacifique?
0: Ah non, Pacifique, non. Je m'intéresse pas trop le Pacifique, moi. Les îles, le truc. Ouais, non. Non, j'ai fait l'Atlantique, pas mal. Atlantique, Méditerranée, puis les mers qui vont avec, là.
1: C'est pas mal. La Corse est jolie en voilier, hein, si tu as l'occasion de faire.
0: Ouais, la Corse, mais il y a un peu trop de bateaux, mais bon, ouais.
1: Ah, oui, ouais. T'as fait ça au mois d'août, peut-être.
0: Bah oui, parce que moi, des vacances, j'en ai pas en février, donc. Je sais. Il y a un peu trop de bateaux. Mais oui, la Corse, c'est chouette en bateau.
1: Ah, bah oui, hein, enfin après, moi, je sais que. Moi, je trouve que la Corse, tu as dû faire plusieurs îles, mais c'est pour moi une. C'est la plus belle île au monde, hein. J'en ai fait plusieurs, je trouve quand même la Corse est magnifique. Hein.
0: Pour moi, je pense que l'un des plus beaux pays du monde, c'est Madagascar. Ah. En parlant d'île, puisque c'est une île aussi, oui. Je pense que c'est que Madagascar, ça arrache, hein, quand même. Hein. C'est.
1: Moi, je connais pas. Il y a des reliefs comme tu peux voir à la Réunion ou en Corse, où c'est assez plat comme île, Madagascar.
0: Ah non, c'est Madagascar. Il y a tout. Il y a de la montagne. Ben, si tu prends Tananarive, c'est dans les montagnes. Comment ça s'appelle, la capitale de Madagascar, elle est au milieu dans les montagnes. Non, ça monte, il y a tout, il y a beaucoup de choses, puis c'est très sauvage, quoi. C'est dur, hein, comme île, hein. C'est pas autant la Corse. Bon, voilà, tu vas, tu te mets un bic dans la poche et tu vas marcher. Madagascar, c'est
1: une. Ça fait 5 ans là-bas, toi, à peu près, non, un peu moins.
0: Ouais, je fais 5 ans, ouais. Mais j'ai beaucoup voyagé on se remémorait d'ailleurs avec un copain local, on se remémorait une marche là, le long de l'eau, parce que bon, c'est très sauvage, donc tu es obligé de tu fais des choses à moto, c'est vrai, un peu moins en bagnole et des trucs à pied. Et bon, c'est la vraie nature. Hein.
1: Et les malgaches, ils sont plutôt accueillants ou ça dépend?
0: Les malgaches, je parle pas des malgaches des villes qui ont l'habitude, mais les malgaches en général, quand les étrangers arrivent, ils se barrent. Voilà, tu les dans les villages perdus, etc. Ils sont pas très intéressés par l'envahisseur.
1: Mais rigole pas, j'avais lu une fois un article où ils avaient eu un doute sur deux touristes qui avaient peut-être fait je sais pas quoi et tout, ils avaient lynché les deux, j'avais compris.
0: Ouais, enfin c'était une histoire de pédophiliste et de français.
1: C'est ça.
0: Voilà, ils les ont ils font les vindictes populaires, donc ils les ont lynchés et ensuite ils les ont brûlés. Et ils les ont tués quoi. Ah oui, ça rigole pas. Hein. Madagascar, c'est je pense l'un des plus beaux pays du monde. La population est formidable parce que c'est une population qui a de la force. Quoi. C'est pas une population de gens assis sur, tu vois, ils sont pas assis dans l'herbe à regarder le temps passer en espérant qu'on leur enverra du pognon. Là, c'est un peuple très actif, mais c'est vraiment leur île. Ils sont chez eux quoi. Et il faut que tu es obligé de répéter, de respecter ça. C'est-à-dire qu'il y a des plages, par exemple, sur lesquelles, donc c'est fade, tu ne peux pas, c'est fadi, tu ne peux pas manger, ou tu peux pas te baigner, faut pas, etc. Donc t'as intérêt, quand tu vas dans ce genre d'endroit, d'abord à te renseigner, à demander si on peut se baigner, si on peut manger, si on peut, parce qu'il y a des endroits où ça se fait pas, il y a des endroits qui sont interdits aux étrangers. Tu vois, vers Diego, là-haut.
1: Puis tu m'avais dit aussi qu'ils étaient un peu souciés de l'environnement, que peut-être les Malgaches étaient des gens qui avaient compris que dénaturer leur environnement serait notre fils à perdre.
0: Non, c'est non. Ce qu'ils devraient faire. Ah. C'est ce qu'ils devraient faire. Ils devraient conserver cette nature comme elle est, plutôt bosser le train, etc. Parce que c'est un peuple qui vit en transport en commun, qui n'a pas d'électricité. Donc, c'est des gens qui seraient en avance sur nous. Si jamais ils prenaient la décision de vivre, de faire attention à leur environnement, comme nous on essaie de le faire maintenant en plantant des arbres au milieu de notre bitume. Bon, ils ont pas de bitume, ils ont les arbres, il suffirait simplement qu'ils se disent on les garde.
1: Bien sûr. Mais c'est une île là que tu voudrais faire, justement, peut-être aller vers Bali ou ailleurs, les Caraïbes, t'as dû faire ça en voilier, j'imagine.
0: Ouais, les Caraïbes, ouais, c'est sympa, les Caraïbes pour faire la fête. que je ferais bien, oui, il y a des endroits en Asie que je ferais bien, ouais. La Chine, je trouve que c'est un pays fascinant.
1: Ah oui. Moi, j'avais fait Bali il y a 10 ans avant qu'il y ait trop de touristes et j'avais trouvé Bali joli, sympa. Et les Balinais très gentils.
0: Vraiment, ouais, des gens. Je suis pas allé, moi, à Bali. Je suis pas allé.
1: Bon, maintenant, il paraît que c'est devenu beaucoup trop touristique et pollué, quoi. Mais j'avais été surpris de la gentillesse des gens et du fait que tu as aucun sentiment, tu sais, d'insécurité ou de vol ou autre et que je peux comprendre que cette mentalité-là, quand eux, ils viennent en Occident, ils doivent pas comprendre. Hein. Ils doivent être surpris. Je sais pas si à Madagascar, tu avais ce même sentiment où tu pouvais laisser ta voiture ouverte, la porte de ta maison ouverte sans qu'il y ait de problème. Ou...
0: Bah, de toute façon, les gens n'ont pas de bagnole à Madagascar, donc ils ont rien à foutre de ta voiture. Bon, maintenant, si tu te balades en montrant que t'as du pognon, etc., tu prends un risque. Hein. Tu vas dans un pays pauvre. Si t'agites un peu trop les cacahuètes, bon, il y a quelqu'un qui vient les prendre. Hein.
1: Oui, bien sûr.
0: Ce qui est logique.
1: Pas à Bali, hein. Moi, je peux dire, hein, le premier soir, j'avais un peu trop bu, je me rappelle pas, et j'avais un peu d'argent. Ils m'ont ramené à l'hôtel en taxi, etc. Ils ont été gentils, ils m'ont rien volé. Hein. C'est ça change de Marseille, si je peux dire ça.
0: Ouais. Non, mais les voyages, c'est bien d'aller chez les autres. Mais je pense que c'est aussi important pour nous de connaître notre pays. Parce que j'ai beaucoup, moi j'aime bien, je me balade beaucoup dans notre pays. Je pense que c'est important quand même de... On n'est pas obligé d'aller dans les Caraïbes, quoi. Tu vois, on peut... on peut tourner dans notre pays. Il y a énormément de choses à voir, beaucoup de variétés, beaucoup de traditions différentes, beaucoup de choses marrantes en dehors des conurbations, des grandes villes, bon, qui ont leur lot de monuments, de trucs à voir. Et il y a quand même des tonnes de choses à voir en France et en Europe en général.
1: Ah oui, hein, c'est sûr. Hein. Mais toi, l'Auvergne, c'était un choix que tu avais déjà en tête depuis un moment ou t'as improvisé, t'as dit bon, moi, je vais voir ce que ça donne.
0: Non, c'est un endroit que j'ai visité pas mal avec un de mes vieux potes qui est un mec du coin. Et ce que j'aime bien, c'est le en dehors de donc ce qui se passe à Clermont-Ferrand dans les quartiers que je dont je sais même pas où c'est, hein, dans les quartiers de drogue, c'est quand même assez paisible quoi, comme pays, les gens comme région, les gens sont moins dans la démonstration, dans le truc, dans le, enfin tu vois, dans le paraître, dans le je trouve qu'il y a une intensité, une vie locale qui est vachement bien en Auvergne.
1: Oui, puis c'est joli, hein. Alors, ça, peut-être un peu la mentalité montagnard, quoi. Quand t'es pas du village au début, peut-être qu'ils t'ont un peu regardé de travers. Je sais pas si c'est ça.
0: Bon, ils sont pas accueillants les Auvergnats, mais ils sont polis, quoi. Ils sont polis, ils sont. Moi, j'aime bien. Tu vois, ils ne surjouent pas. Ils sont. Ils vivent leur vie, tu viens chez eux, ils vont pas se cacher en fait. Mais non, c'est une région de France qui est pas mal parce que elle est moins visitée. Donc il y a moins de gens extérieurs qui pourraient modifier la vie locale, tu vois, les prix, la mentalité, etc. Et y a une vraie vie, une vie d'Auvergne quoi, avec des traditions d'Auvergne. Des patois, des trucs. Bon, les patois, ils sont.
1: Et des bonnes choses à manger aussi, hein.
0: Des trucs à bouffer, oui.
1: Ah ouais, donc bon produit, hein, là-bas. C'est... Et après, si t'as une région que t'as pas fait en France, tu ferais quoi? T'as une idée que. Déjà... Bouches-du-Rhône, PACA, t'es déjà venu chez nous ou pas?
0: Ouais, mais c'est pas mon truc. J'ai fait ton. Mais c'est pas mon. Ouais, c'est pas du tout pour moi. C'est pas ce que je cherche moi. Je trouve qu'il y a trop de. Si tu prends Marseille, en tout cas ce que j'ai vu de Marseille, tu te demandes parfois si t'es vraiment en France ou si t'es dans un autre pays, tu vois.
1: C'est sûr, hein, même quand les Marocains ou les Algériens viennent en vacances à Marseille, même eux ils trouvent que c'est abusé, quoi, en disant mais on a l'impression qu'on n'a pas quitté le continent africain, quoi, c'est sûr.
0: Ouais, je trouve que les gens sont pénibles chez toi là.
1: Ah, c'est sûr. La mentalité marseillaise, c'est spécial. Moi, j'aime pas beaucoup hein, sur certaines choses. C'est un peu particulier. Mais par contre, moi, je suis surpris que les Parisiens qui sont venus après le Covid sont tous restés à Marseille. Hein. Je pensais que.
0: Ah, mais moi, tous ceux que je connais sont remontés, par contre.
1: Ah, bah, tu vois.
0: Tous ceux qui étaient allés s'installer à Marseille, oui, Marseille, tu verras, c'est bien. Puis on est à 2 heures de Paris. Bon, là, ils sont tous rentrés.
1: Oh, ben, c'est sûr. Mais là, qui sont restés, c'est que Marseille, vers le vieux port, à côté du bureau, ça c'est un peu, ça s'est boboifié. Voilà, j'ai retrouvé des commerces que je voyais qu'à Paris, qui sont maintenant à Marseille.
0: Ah ouais. Non, moi j'aime bien plutôt Collioure, enfin tu vois, plutôt le Languedoc-Roussillon là, plutôt l'autre côté quoi. J'aime bien j'aime Port-Vendres, Collioure, Bagnols, Cap-Cerbère, tout ça. C'est plus derrière Argelès, tu vois, après Argelès là. J'aime bien cette zone là moi.
1: Je vois très bien. Les plages sont grandes, c'est vrai, là-bas. T'es pas très loin du Cap d'Agde, si tu passes par là, au passage.
0: Je suis pas très Cap d'Agde. On a fait une émission d'anthologie au Cap d'Agde il y a très, très longtemps. C'était énorme.
1: Côté nudiste, un peu, t'avais fait ça là-bas?
0: On avait fait, on était sur l'île des Jeux, c'est ça? Ça s'appelle comme ça, non? L'île des Jeux, il me semble. C'est une sorte d'île. Au Cap d'Agde. Bon, c'était énorme. C'était énorme. On s'était beaucoup amusé avec les gens. Bon, il y avait beaucoup de touristes. Hein. C'était l'une de nos. On avait fait une tournée qui passait par là, et c'est l'un des endroits où on s'est le plus éclaté, je crois. Mais le Cap d'Agde, c'est pas pour moi. C'est pas mon truc.
1: C'est un peu spécial, hein, surtout côté nudiste ou autre.
0: Moi, ça me gêne pas le nudisme. Enfin, je pensais même pas à ça, parce que faut y aller, quoi. Faut avoir envie. C'est comme à Montalivet, sur la côte atlantique. Moi, j'ai pas d'appétit particulier pour ça, même si bon, si on est à poil, on est à poil. C'est pas voilà. Mais non, c'est pas tant que ça, moi. C'est que je trouve que c'est trop urbain, trop construit. Ah, ce qui est devenu.

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1: Alors, rebonsoir Maurice. Sébastien 47 à Mérignac dans ma boîte Maurice @mauriceradiolibre.com. Niveau là, un pas a été franchi. L'influenceur sœur Francky Lapena donne sa vidéo sur sa chaîne YouTube du même nom, le montre dans une cage de MMA face à un robot de la société américaine Rex. Le robot ne met pas longtemps à démonter Francky en le finissant d'un coup de pied de face en balançant l'homme de plus de 100 kilos à plus de 3 mètres en arrière, tout simplement glaçant. Le robot à 100 000 dollars fera dans 6 mois ses premiers combats face à des combattants MMA professionnels. Bon, je sais pas pourquoi ils ont envie d'aller se faire taper la gueule, taper sur la gueule avec le MMA, c'est quand même un truc. Ouais, le MMA, c'est quand même, c'est d'une. Enfin, je comprends pas trop l'idée. Déjà la boxe, moi j'ai un peu de mal. Mais alors le MMA, je comprends pas trop l'idée en fait. Sébastien à 46, il est à Pérol en Provence.
2: Oui, présent.
1: T'aimes bien toi le MMA ?
2: Non, j'ai fait de la boxe, mais pas de MMA.
1: J'ai du mal à saisir l'idée de ce. Juste de se taper sur la gueule, quoi.
2: Ouais, alors peut-être t'en as, ils sont pleins de trucs. Alors, il faut faire. T'expliques, ça fait travailler à la fois les soumissions, les bras, les jambes, etc.
1: J'escalier aussi, non? Parce que tu tiens rampe, tu fais travailler les bras et les jambes. Bon, non, chacun fait ce qu'il veut. Hein, mais quand tu vois l'état dans lequel se mettent ces gens, hein, puisque bon, c'est. Ils font des entraînements pour pouvoir se démolir la gueule. Je ne vois pas trop l'idée, le concept.
2: Ouais, bon. Mais ça marche, hein. À Paris, tu as plein de salles de MMA ou
1: autre. Ah oui, hein, ben en ce moment, oui, tout le monde veut se faire taper sur la gueule. Aisément. Mais je vois pas trop les coups sur la tête. Je vois pas trop l'intérêt.
2: Moi, je me demande pas si les gens font ça, tu sais, juste pour ça, pour avoir un peu des sports de combat, pour se défendre dans la rue s'il y a un souci. Je me demande si c'est.
1: Ouais, mais ça reste un sport avec des règles. Dans la rue, il n'y a pas de règles. Donc, bon. Oui, tu fais du MMA, le mec, il te prend par derrière avec un panneau de circulation, il te tape le truc. Bon, voilà. Tu fais du MMA, tu fais rien du tout. Il n'y a pas de. Enfin, si l'idée c'est de se défendre, vaut mieux apprendre à courir vite, je pense.
2: Oui, c'est sûr, mais voilà. Moi qui ai appris la boxe, c'est vrai que je l'ai fait pour ça, et c'est que quand tu sais boxer, tu es moins craintif s'il y a une altercation ou autre, parce que tu sauras faire, quoi. Tu sauras te protéger et répondre.
1: Ouais, enfin bon, le mec il sort en surin avec le plan dans le ventre, t'as beau avoir fait de la boxe, je sais pas quoi. En général, aujourd'hui, en plus, c'est plutôt des gens qui sont à plusieurs. Soit c'est un fou. Un dégénéré mental, voilà, toi tu t'y attends pas, tu descends de ton train et là le mec il te met un coup de surin dans le dos. Donc même si t'as fait de la boxe, ça sert à rien du tout. Soit c'est 5 mecs qui te tombent dessus parce qu'ils ont envie de te taper sur la gueule parce que la période est comme ça, soit envie de te voler, et là même si t'as fait de la boxe, tu fais rien du tout. Vaut mieux que t'apprennes à courir.
2: Ça c'est sûr. Toi t'en as fait un peu, j'ai compris, de la boxe. T'en as fait juste pour t'entretenir, ou t'en as fait sérieusement à un moment?
1: Moi j'ai pas fait de boxe, j'ai fait du close combat.
2: Ah ouais?
1: Oui.
2: Ça consiste à faire quoi, ça?
1: C'est rien. Mais bon, enfin voilà quoi. C'est des sports qui je trouve ça très bien qu'il y ait des gens qui s'intéressent, hein, mais moi personnellement je vois pas trop. Je vois plus trop.
2: Ouais, c'est pas l'intérêt. C'est comme l'histoire du robot, là. C'est quand même, enfin, on fait des robots pour taper dessus ou autre. Enfin, c'est quand même assez, c'est sidérant, hein. Moi, je pense que c'est les êtres humains qui feront n'importe quoi avec la modernité. Est-ce qu'on va vivre, hein?
1: Non, la suite de l'humanité, je pense qu'elle est plutôt intéressante. Et je trouve qu'il n'y a pas beaucoup de... On a eu une période où ils faisaient des films, tu vois, d'anticipation. Je trouve qu'il n'y en a pas beaucoup de films d'anticipation. De films qui pourraient nous donner... Il y en avait il y a une quinzaine d'années, quoi. Mais, je fais le malin comme si j'étais super au courant de ce qui sort. Mais j'ai pas le sentiment qu'on ait compris vers quoi on est en train d'aller. Parce que il y a l'intelligence artificielle de l'Occident et de la Chine, on va dire. C'est-à-dire une intelligence artificielle hyper technique, technologique, un truc de riche avec je sais pas quoi, des data centers, des machins, des trucs. Et puis il y a tous les autres pays. Tu vois, l'intelligence artificielle, ok, mais le, je sais pas moi, le Vietnam. Alors, okay, tu vois, ils font pas la course au, tu vois, la Thaïlande. Voilà, on parle souvent de la Thaïlande. Ils font pas la course à l'intelligence artificielle. Ils ont pas les moyens. Ils ont pas, je sais pas quoi. Et ils vont continuer à exister. Parce que là, on ne parle que des pays qui font l'intelligence artificielle ou qui la subissent. Nous, on fait partie de ceux qui la subissent puisqu'on ne la fait pas, mais qu'on la fait rentrer dans la maison. Nous, on la fait rentrer dans la maison. Mais on ne sait pas trop comment ça marche bien. Bon. Eux, peut-être qu'ils ne feront pas rentrer l'intelligence. J'en sais rien, je ne suis pas au courant des actualités locales de là-bas. Mais eux, peut-être qu'ils ne feront pas rentrer l'intelligence artificielle dans leur pays, dans les proportions qui nous correspondent. Alors, qu'est-ce qui va se passer dans le monde? Comment ça va être, quoi?
2: Les Grecs en ont parlé, ils ont fait des théories, ils pensent que, je pense qu'ils sont pas idiots, ils misaient sur une régression de la civilisation et que les êtres humains deviendraient paresseux et décadents et que la société
1: ainsi. D'accord, mais toute l'humanité ne sera pas dans l'intelligence artificielle. Tu vois, on parle d'Internet, par exemple. Nous, on est à Internet. Mais il y a plein de pays où les mecs, ils sont sur les réseaux sociaux. Parce que les réseaux sociaux leur permettent de discuter avec des gens qui sont loin, mais ils sont pas sur Internet. C'est-à-dire qu'il y a des pays dans lesquels les mecs, quand tu leur dis est-ce que t'aimes, je sais pas quoi, est-ce que tu leur poses une question, ils n'ont pas le réflexe d'aller sur Internet. Il y a quand même le Vietnam est grave branché. Oui, ils sont peut-être grave branchés, mais je sais pas combien ils mettent. Alors, attends, je vais chercher donc sur Internet. Investissement.
2: Moi, je pense, Maurice, que ceux qui n'ont pas encore Internet ou autre, ils y arriveront, ou ils l'auront à utiliser tôt ou tard. C'est une question de temps, je pense.
1: Oui, d'accord, mais un peu comme nous, on s'est mis à Internet, mais en fait, on n'y fait rien. C'est Google et...
2: Oui.
1: Bon, voilà, ils mettent croissance des startups, IA, investissement des jeunes poussières au Vietnam. Ah ouais, 130... Ah ouais, millions de dollars. Bon, ils y sont pas, quoi. 130 millions de dollars, bon, c'est... C'est rien. Donc, ils sont pas du tout dans la course. Ils sont comme nous, quoi.
2: Mistral, ils ont donné quoi? 3 milliards d'euros, je crois, un truc comme ça.
1: Ouais, voilà.
2: Et je crois que les autres, c'est plus de...
1: Bon, mais t'as vu, Mistral, ils ont levé 3 milliards d'euros, mais ils nous ont expliqué que, l'intelligence artificielle pour le grand public, c'est fini. Ils feront plus. C'est l'intelligence artificielle pour le business qui font Mistral avec cet argent. Donc, c'est un truc qui nous touchera pas directement, quoi.
2: Bon, ça arrivera un jour ou l'autre, hein, mais c'est vrai que pour avoir moi les versions professionnelles de ce genre d'outils, ça va vite et ça s'améliore très vite, je trouve. C'est surpris parce qu'il y a un an, il y avait quelques trucs, bon, moyens, et là, il y a quand même des choses où il prend l'initiative d'analyser des choses et de croiser des informations que je lui ai données et sans que je lui demande. Hein, et il réfléchit en fait le jour, hein, il évolue et il réfléchit en sachant mon travail, ce que je fais. Et il comprend. Donc c'est toujours dans le cadre de son travail, tu fais ceci, cela, etc. Et alors, il n'y a pas de conscience, bien sûr, hein, mais il analyse des choses qui sont quand même surprenantes.
1: C'est formidable, l'intelligence artificielle. C'est formidable, mais il faut quand même se rappeler que tous les êtres humains ne seront pas à la même vitesse dans l'intelligence artificielle. Nous sommes les premiers. Nous devrions être les premiers à comprendre les robots, les machins, les trucs. Nous, on les voit sur TikTok. Hein, on les a pas chez nous. On n'a pas les. On n'a pas le développement de l'intelligence artificielle ne se passe pas chez nous.
2: Non, bien sûr.
1: On a une boîte qui imite ce qui se passe ailleurs, qui est donc Mistral. C'est une copie qui essaie en tout cas d'être une copie de ce qui se fait ailleurs avec des moyens qui sont bien inférieurs et qui essaie donc de suivre, de marcher dans les pas des inventeurs et de ceux qui font l'intelligence artificielle, c'est-à-dire en gros les Américains et un peu les Chinois. Voilà.
2: Bien sûr, mais c'est vrai qu'on en avait déjà parlé. L'intérêt de cet outil, c'est que voilà, il va traiter un volume de données très très important et vite. Et moi, j'ai appris que les Ukrainiens observaient comment certains généraux se comportaient pendant leurs attaques, et l'IA calculait comment du coup on pouvait anticiper les attaques de certains Russes et pouvoir ainsi les contourner et les contrer, quoi. Et ils faisaient ça avec des systèmes qui calculent tout un tas de données et qui permet ainsi d'anticiper les attaques russes, quoi. Et je pense que c'est de plus en plus utilisé, hein.
1: Bon, ils utilisent l'intelligence artificielle pour chercher machin truc, mais ils ont quand même besoin qu'on vienne avec notre pognon pour, tu vois. Bon.
2: Oui, ça c'est sûr.
1: C'est-à-dire que le problème de l'intelligence artificielle, c'est qu'on la présente un peu comme tu viens de le faire, c'est-à-dire, voilà, avec l'intelligence artificielle, on peut calculer les machins de je sais pas quoi. Très bien, fabuleux. Mais dans la réalité, sur le terrain, ça donne rien. Parce que les Ukrainiens, ils n'ont toujours pas repris leur territoire.
2: Oui, bien sûr, hein. C'est sûr. À part aussi, j'ai un collègue qui travaille dans la politique, et maintenant, pour écrire les discours, il m'expliquait qu'il s'appuie là-dessus aussi maintenant. Et également pour réfléchir sur les calculs de budget, ce qu'on pourrait faire pour réduire les dépenses. Et il m'expliquait que c'était intéressant ce que proposaient certaines applications.
1: Oui, ça je veux bien le croire, parce que l'examen des postes de dépenses, d'entrées, etc., et la réflexion de ce qui pourrait être fait, oui, c'est beaucoup plus rapide, beaucoup plus ça demande quand même une vérification.
2: Ah oui, complètement. Hein. Et il m'a dit ce qu'avaient proposé les applications. Elles avaient proposé de réduire quasiment à 60% toutes les agences d'État qui sont uniquement consultatives et qui coûtent cher. Et également d'arrêter le fonctionnement budgétaire de l'État. Hein. Faut que les gens le sachent. Hein. Il faut qu'à la fin d'un exercice annuel, l'État ait dépensé tout le budget prévisionnel. Et il expliquait en effet que c'était un principe stupide, parce que ça fait des comportements pas rationnels et qu'il fallait arrêter ce système annuel où il faut clôturer les budgets et en gros dépenser tout ce que tu as, parce que sinon tu n'auras plus les mêmes budgets l'année suivante.
1: Voilà, mais elle n'explique pas à ce moment-là ce que ça veut dire. Parce que lorsque le ministère X doit dépenser 50 milliards et que ce ministère a dépensé 45 milliards, il reste 5 milliards. Mais ces 5 milliards qu'ils remettent dans le nourrin, ce sont des milliards qui font travailler des gens qui n'auraient pas travaillé, qui ont une incidence. C'est comme l'idée de nettoyer les agences d'État, etc. Mais qu'est-ce qu'on fait des gens? Ton voisin de palier, il travaille dans une agence de l'État, de consultation, machin. On lui dit, ah oui, bah voilà, on a regardé les budgets. Finalement, ce mec-là, on en a plus besoin, on le fout à la porte. Mais qu'est-ce qui devient?
2: Ah bah après, il va se reconvertir ou autre. Hein.
1: S'il se reconvertit pas, il vient peser sur l'UNEDIC.
2: Ah oui,
1: hein. Et comment on finance l'UNEDIC? tu vois, parce que c'est un peu ça notre problème. C'est que sur l'intelligence artificielle va faire disparaître des postes, des agences, des machins, des trucs. Hop, ils disparaissent. Mais les gens, ils ont pas disparu. Ils ont des familles, ils ont des crédits, ils ont des machins, des trucs, des perspectives. Bon, tu leur dis, maintenant, monsieur, finalement, votre agence est fermée. C'était donc un agent de l'État, donc il est employé à vie. Il faut continuer à le payer en lui disant, bon, vous restez chez vous.
2: C'est vrai, mais ils iront peut-être dans d'autres ministères qui cherchent plutôt des ressources, qui n'arrivent pas à en trouver pour certains. Ces agences-là... Hein,
1: non, mais ça veut dire qu'il faut qu'ils aient le profil qui correspond, parce que bon, dans les autres ministères, on cherche des gens, on imagine, qui sont pointus ou qui connaissent un domaine. Ils ne cherchent pas juste des bras avec des jambes. C'est pas pour décharger des camions. donc toute cette... façon que l'on a de regarder le système est une façon très technique, si tu veux, mais qui ne tient pas compte de la réalité. La réalité fait que bon, quand on ferme un truc, il faut qu'on fasse quelque chose des gens. Aujourd'hui, on frappe monnaie de l'Afghanistan à perte parce que quand on a lancé l'euro, alors c'est à, je sais même plus, je crois que c'est à Clermont-Ferrand, à Chamalières. À Clermont-Ferrand ou à Pessac, je sais plus, parce que quand on a lancé l'euro, on avait besoin donc de plein de gens pour faire ce truc. Comme c'est des gens qui sont dans des entreprises de l'État, et ils ont été embauchés à vie. Mais quand l'euro a été distribué, que tout le monde avait dans la poche, on avait besoin d'un peu moins, mais on avait toujours les mecs. Donc on savait pas trop quoi foutre. Et quand l'Afghanistan a dit, je crois que c'est l'Afghanistan, a dit sur la place publique, nous on a besoin de frapper notre monnaie. Tout le monde, ceux qui savent faire de la monnaie sont arrivés la gueule enfarinée. Nous on a dit, on peut le faire gratuitement. C'est ce qu'on fait. Mais on les paye, ces gens.

0: Marine, 46 ans, Toulouse. 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Mais moi, tel un vieux pharaon, je pèse le pour et le contre, car lorsque tu franchis le pont, les fantômes viennent à ta rencontre.
1: 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I have a great control of the game. Très bien, très marrant. Le truc de Haaland. Je sais pas comment il s'appelle d'ailleurs ce mec. Haaland, il est marrant ce mec là, le viking là. Du football. Sébastien 46 à Pérol, en Provence.
2: Oui, présent.
1: Vas-y.
2: On parlait de l'IA, hein, en effet, ce que ça pouvait faire ou autre, ou changer comme mode de société. Et on disait comment elle pourrait être appliquée dans les dépenses publiques, etc. Mais moi, je pense que les agences ne servent à rien, il faut les fermer. Ce que les gens n'ont peut-être pas compris, c'est que les fonctionnaires d'État sont pas majoritaires. Hein. Là où il y a le plus de fonctionnaires, c'est dans les collectivités territoriales. Et c'est là qu'il y a beaucoup d'argent qui est dépensé pour des choses, mon Dieu. Si le citoyen savait ce qui se fait en termes de dépenses, il serait sidéré ou fou de colère.
1: Ouais, mais le problème, c'est que si tu fais disparaître ces emplois, tu fais aussi disparaître leur consommation. Tu fais disparaître leur consommation, tu fais disparaître les commerces qui vivaient grâce à cette consommation. Tu ajoutes donc des pauvres dans notre système, donc des improductifs qui reposent sur ceux qui continuent à être là et à payer des impôts qui sont 29 millions dans le pays.
2: Oui, bien sûr, mais c'est juste supprimer les strates entre les villes, les métropoles, le département et la région. Enfin, c'est n'importe quoi. Hein. Là, il y a de l'argent perdu à des niveaux ubuesques. Hein. Moi, je le vois à Marseille, les environs. Ils n'arrivent pas à s'entendre. Entre la métropole, la région, le département, c'est rien n'est géré, en fait. Je ne sais pas comment ça se passe à Clermont. Si toi, tu estimes que Clermont fait... C'est une métropole, Clermont, pas
1: ils ont Clermont Métropole. Je ne sais pas ce qu'ils bricolent. Ce que je sais, c'est qu'ils font des trous, ils les rebouchent, et après, il y en a d'autres qui refont les mêmes trous et qui les rebouchent. Les travaux durent tellement extrêmement longtemps. Mais bon, moi, je suis à Roya, tu vois, donc je suis en haut, là, au vent.
2: C'est un bon coin, ça.
1: Je suis quasiment à 1000 mètres, hein, moi, je suis bien. Et donc je domine la ville, tu vois, c'est après ce qu'ils bricolent entre eux, c'est des conurbations. Clermont, c'est une ville particulière, hein, ça a de la gueule. Hein. Moi j'aime bien la cathédrale noire, tu vois, ça a vraiment une gueule extraordinaire. Il y a deux rues piétonnes qui se battent en duel et la place Jaude qui est un... ou deux jaudes, qui est un four à pizza, puisqu'ils ont, je sais pas si avant il y avait de l'herbe ou je sais pas quoi, mais là, c'est tout en béton. Donc quand t'as un rayon de soleil, t'as l'impression d'être en Tanzanie. Il fait une chaleur incroyable. c'est une ville, en tout cas, les endroits dans lesquels je vais, qui est vachement agréable, quoi.
2: Qui a changé. Hein. Moi, je suis surpris quand je lisais le journal du nombre de morts et de tués qu'il y avait à Clermont-Ferrand. Quoi. Je ne pensais pas que cette ville allait à un moment devenir un peu comme Marseille, hein. C'est pour être clair.
1: Alors, non, parce qu'elle a ses quartiers là où ils se tirent dessus, de la drogue et tout ça, mais ce n'est pas quand tu es au centre-ville de... Enfin, ce que j'appelle le centre-ville, la place de Jaude, etc. Oui. Tu ne vis pas tout ça. Quand tu arrives à Marseille, que tu descends de la gare Saint-Charles, là, parce que moi, je vais dans un seul hôtel. Là. C'est l'hôtel là, qui est en haut, là, au-dessus du port. Là. Il est très,
2: oui,
1: très beau. C'est un bel hôtel.
2: Oui, je vois très bien. Il est bien. Lui.
1: Voilà. Donc, je vais dans cet hôtel-là. Ils sont très gentils. C'est joli. Ils ont une piscine. On mange bien. On dort super. Mais les gens qui les fatigants, tu peux pas les rater, quoi. Alors qu'à Clermont, si t'arrives à la gare de Clermont-Ferrand, il y a que des noix.
2: C'est ça. La gare autour de la gare, j'ai compris que c'était pas non plus le meilleur endroit.
1: Non, il faut. Enfin, moi, je n'ai jamais vu commettre d'exactions. Si tu veux, voilà, il y a énormément de noirs. Enfin, j'exagère. Il y a peu de monde. C'est une petite ville de province, donc il y a pas beaucoup de gens, mais la majeure partie des gens que tu vois, ce sont des noirs. Mais ils font rien de mal. Enfin, tu vois, ils sont là, quoi. Ensuite, quand tu vas dans le centre, dans l'hypercentre de Clermont-Ferrand, il y a une zone là, je sais plus comment ça s'appelle, où il y a des mecs qui traînent un peu là sur des livreurs de bouffe là, tu sais, sur les trucs électriques là, ils sont en essaim, ils sont un peu nombreux, mais et autrement dans la ville elle-même, tu t'es pas assailli par des gens insupportables. Bah, tu vois, y a personne qui, enfin, moi en tout cas, personne.
2: C'est sûr. Ce qu'on me disait, c'est autour de la gare ou autre, mais moi, ça m'a toujours surpris que cette ville soit comme ça.
1: Non, mais attention, autour de la gare de Clermont, c'est super propre. Les gens qui sont là, je dis qu'il y a une population, il y a beaucoup de blacks, beaucoup de noirs qui sont là, mais ils n'emmerdent pas les gens, si tu veux. Enfin, moi, en tout cas, je les ai pas vus embêter les gens. C'est juste que c'est un peu surprenant quand tu débarques de Paris, t'arrives à Clermont-Ferrand, Auvergne, centre France, tu descends de la gare et t'as la plupart des gens que tu croises, c'est des noirs. Mais ce ne sont pas des noirs désagréables, ou en tout cas, je ne pense pas qu'il y ait de problème avec les voyageurs, en tout cas, ou les gens qui sont là. Et ces mecs, c'est juste un peu surprenant, quoi.
2: Voilà. Oui, c'est sûr. Hein. Moi, c'était un taxi qui m'avait dit attention autour de la gare. Des fois, ils se sont tirés dessus pour je ne sais pas quoi. Ou
1: ah bon? Ah, ça, je ne savais pas.
2: Bon, c'est ce qu'il m'a dit, hein.
1: C'est un peu comme si t'arrivais à la gare de Cotonou et qu'il y avait que des blancs, tu vois. Ouais, je trouverais ça bizarre, quoi.
2: Faut quand même voir toutes les gares quasiment dans les villes françaises, hein, ramènent toujours, tu sais, une population où des gens, des zonards, des gens bizarres. Hein. Je sais pas si tu as remarqué.
1: Ouais, mais à Bercy, par exemple, moi j'aime beaucoup la gare de Bercy. Ça traîne pas, tu vois. Y a pas trop de gens qui traînent. Bon, elle est un peu bizarre, cette gare.
2: Tu as raison, elle est pratique, hein, comparée à la gare du Nord ou autre. Ah ouais. C'est sûr que c'est pas la même ambiance.
1: Hein. Ah ouais, c'est formidable. C'est une petite gare de province. La gare de Bercy, elle est super.
2: Formidable. Oui, c'est ça. C'est sûr que la gare de Marseille, moi, je mets à la place des touristes. Je pense que quand ils doivent arriver à Marseille, je dois avoir quand même 3-4 secondes de où on est, quoi. Qu'est-ce qu'on fait ici? Qu'est-ce qui se passe, quoi? Parce que c'est vrai que c'est Marseille, quoi. C'est sûr.
1: Toutes les gares craignent, non? Ouais, à Limoges, ouais, elle est craignose, la gare. Je me souviens. Non, mais je me souviens d'y avoir. Mais à Bercy, ça craint pas. Il, hein, n'y a pas de.
2: Non, non.
1: Bon, puis, faut dire.
2: La gare de Monaco, elle n'est pas craignose.
1: Oui, non plus. Bon, à la gare de Bercy, pas très loin, il y a la moto de Johnny. Ça doit faire partir des gens. Les emmerdeurs doivent se dire. Il y a une moto en haut d'une pique, il doit y avoir quelque chose. Allez, viens, on reste pas.
2: Ouais. Je change de sujet, Maurice. Je voulais avoir ton point de vue sur les élections, et maintenant que ça s'agite un peu, tu as un favori là où on en est ou pas encore?
1: Alors, normalement, je crois que j'ai pas le droit de faire ça, d'influencer les gens. Ouais, il y a quelqu'un que j'aime bien. Que j'écoute, qui est pas un mec de premier plan, mais que je trouve intéressant, ce qu'il raconte, sa propagande est bonne, voilà, on va le dire comme ça, puisque je le connais pas plus que ça. Je vais pas donner son nom parce que tout le monde va m'accuser de faire de la promo, mais il y a un mec, ouais, que je trouve un peu différent.
3: C'est moi qui écrit Ségolène Royal. Ségolène Royal est toujours pareil. Elle dit n'importe quoi. C'est fou de pouvoir dire n'importe quoi comme ça.
2: Tu penses que ce personnage arrivera à rassembler?
1: Non. Ce mec-là, ça m'étonnerait qu'il soit élu. Mais ce qu'il dit est plutôt réfléchi, je trouve. Il est moins dans les cancans, moins dans les disputes. Il est plus dans le constat de choses que nous, que toi et moi pouvons vérifier. Tu vois, il nous parle pas de pourcentage, de trucs, de machin. Il a une vision qui est que je trouve plutôt intéressante. Mais il ne sera pas, il sera pas président de la République. Mais peut-être qu'il sera aux affaires.
2: Moi, je suis sûr que de toute façon, tant que ça seront des gens qui ont eu des carrières politiques, qui se présenteront et feront, on restera dans le même marasme. Hein. Moi, je vois que quelqu'un qui n'a jamais suivi la politique, un peu à part de la société civile, qui va se présenter ainsi et dire, bon, écoutez, moi, je vais le faire à ma façon, parce que quand je vois les programmes des uns et des autres, c'est consternant. Hein. Faut les regarder, hein, les propositions. On va pas y arriver. Hein.
1: Bon, alors, attention, parce que il y a Sam qui dit quelque chose qui est très vrai. Il dit, attention aux prévisions de Maurice. C'est vrai que mes prévisions politiques, en général, ne fonctionnent pas.
2: Mais oui, t'avais parlé quoi, Bertrand, Premier ministre, à un moment, c'était ça?
1: Qui?
2: T'avais parié Xavier Bertrand, Premier ministre, à un moment.
1: Oui, je crois, oui. Oui, en général, mes prévisions sont, il a raison de le souligner, mais mes prévisions ne fonctionnent pas, donc voilà, je vais me garder de donner son. Bon, peut-être que je devrais prévoir qu'il ne deviendra pas président, comme ça il le deviendra, tu vas me dire. Mais je suis pas sûr d'avoir cette influence.
2: Bon, en tout cas, ce qui me fait rire, c'est que j'ai eu les retours des participations de ce que fait Attal, là, tu sais, ses rencontres dans les bistrots, et il paraît que hier, ils étaient 7.
1: Ah, c'est bien ça, par contre, je trouve.
2: 600 invitations, 7 participants. Ça m'a bien fait rire.
1: Ouais, mais je ne trouve pas ça con, quoi. J'aime bien l'idée de... Tu sais, pendant très longtemps, on a fait de l'esbrouf. C'est-à-dire que, bon, si Gabriel Attal, je sais pas qui faisait la tournée des troquets, mais s'il voulait qu'il y ait plein de gens, etc., il suffisait de glisser un petit billet à des mecs qui traînent, et puis voilà, tu fais... C'est ce que beaucoup de gens ont fait, tu vois, dans des concerts, dans des...
2: C'est ce qu'ils proposent, hein, ils proposent de payer à boire et à manger.
1: Non, mais d'accord, mais si tu veux, là, au moins, il n'y a pas d'esbrouf, quoi, dans ce qu'il dit. S'il y a 7 mecs, moi, je trouve que c'est bien. Il y a 7 personnes, il parle à 7 personnes, il leur dit voilà ce qu'il a à leur dire, et puis ces 7 personnes, parfois il vaut mieux avoir 7 personnes très influentes que 200 qui sont comme des oiseaux, hein, qui comprennent rien, qui sont là, qui tournent la tête à droite et à gauche et qui font caca en marchant, tu vois. Bon, au contraire, j'aurais tendance à plutôt faire confiance à quelqu'un qui est capable de nous dire voilà, hier on a fait un truc et 7 mecs.
2: De toute façon, il n'y a pas le choix, il y a les images ou autres, hein, donc à un moment.
1: Oui, façon, mais il aurait pu inventer des trucs, raconter des histoires, je sais pas quoi, faire comme tu sais, les chanteurs français quand ils viennent aux États-Unis, ils font toujours comme s'ils étaient blindés de monde, alors que personne ne sait qui ils sont. Donc c'est des concerts où on voit juste le chanteur, on entend un public et un public enregistré.
2: C'est ça.
1: Je vois pas l'intérêt. Tu vois, je pense qu'il vaut mieux être honnête. Voilà, s'il y a 7 mecs, il y a 7 mecs. Tu dis, voilà, moi, j'ai fait mon meeting avec 7 mecs. L'idée d'avoir tout le temps des salles remplies de gens, ça donne les situations dans lesquelles se trouve notamment Nicolas Sarkozy, qui a fait une campagne, donc à l'époque, en remplissant des salles, souvent avec des gens qui étaient payés pour être là. Tu vois? Donc ça faisait beaucoup de monde, etc. On imagine que si nous devons nous choisir un président de la République, on va pas le choisir parce qu'il y a plein de gens qui le choisissent. On va le choisir parce que ce qu'il dit ou ce qu'elle dit nous intéresse. Enfin, tu vois?
2: Oui, bien sûr, bien sûr.
1: Voilà. Moi, je préfère qu'il y ait 7 mecs qui s'intéressent à ce qu'il dit quand il va dans le troquet, je sais pas quoi, plutôt qu'on nous fasse croire qu'il y a partout où il va, il y a 200 000 personnes qui sont là à se déchirer les vêtements pour pouvoir écouter ce qu'il raconte. Tu vois? Parce qu'au bout, il y a quand même l'élection. Hein.
2: Ah, bah, c'est sûr, hein. C'est sûr, hein. Mais moi, je suis quand même consterné des programmes, hein, si certains regardent un peu les intentions, il y a rien de particulier, rien de nouveau. Enfin, il y a aucune réforme sur les dépenses ou structurelles. C'est consternant. Quoi.
1: Le problème, c'est notre moteur. On a un moteur. Il faudrait qu'on ait un moteur électrique. Et en fait, on a un moteur au gasoil, turbo diesel. Et tous les candidats viennent nous expliquer que eux, quand ils seront au pouvoir, on va faire fonctionner notre moteur diesel comme une voiture électrique. Et en fait, non. Parce que notre problème, c'est que notre système fait qu'on est figé. Tu te rends compte que pour la moindre décision... Je lisais un truc sur le métro, là. Ils veulent prolonger la ligne 4 du métro, je crois. On n'arrive pas à se dire, bon, voilà, on veut prolonger la ligne 4, on prend tous les gens qui sont concernés par ce projet, on les met autour d'une table, on fait une séance de travail, et ensuite, voilà, dans un mois, on se dit, on le fait ou on le fait pas. On ne sait pas faire ça. Ces trucs-là, ça dure pendant des années. C'est-à-dire, les mecs, ils ont le temps de mourir, de changer de poste... Et toute notre organisation est comme ça dans tous les domaines. C'est-à-dire qu'on n'arrive pas à se dire bon, allez, on va faire un projet. Ce projet, on met tout le monde autour de la table. Bon, finalement, voilà, en discutant, on s'est rendu compte que c'était pas possible parce que le mec, je sais pas quoi, qui fait les tranchées, qui connaît bien le sol, qui est allé voir, il nous dit voilà, là, c'est de la gadoue, on peut pas faire le truc. Tu vois, nous, tout ce qu'on fait, c'est lent. Le monde va vite. Le monde va hyper vite. Et nous, on est hyper lent. C'est pour ça qu'on a été surpris de la guerre en Ukraine. Parce que le mec de Moscou, là, Poutine, il a dit, allez, hop, on y va. Tac, il a dû leur dire un mois avant, vous ramassez vos chaussettes, vos bordels, mettez les machins, on va attaquer l'Ukraine. Et nous, on s'est dit, mais... S'il attaque l'Ukraine, on va réfléchir, on va penser. Puis un matin, on s'est levé, ben voilà, et le mec, voilà, il a attaqué l'Ukraine. Ah ben alors, personne n'y croyait, parce que nous, on est dans la croyance, tu vois. On n'a pas pu analyser, se dire, tiens, est-ce que Vladimir Poutine, la Russie, vont attaquer, quelles sont les possibilités, tu vois. Nous, on s'est dit, on croit que... Ah non, non, non, je crois pas, hein, je crois... Et alors, toi et moi, bon, dans un bar, tous les deux accoudés, on dit, je crois, tu crois, toi ? Non, moi, je crois pas. Très bien. Toi, non, moi, je crois pas. Très bien. Mais là, t'as des agences, des agences secrètes, des...

0: acteur et chanteur-compositeur français. 1982, Prince sort le titre. 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Dite Françoise Sagan, femme de lettres française. Si j'ai l'occasion, j'aimerais mieux mourir de mon vivant. Coluche, Dragon, votre détermination à faire aboutir vos projets sera telle que vous pulvériserez les obstacles.
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0: Bébé.
1: Ah, c'est bien ça. Ça, c'est de la musique, mon pote. Elle est vraiment bien. Je trouve que c'est bien ce truc. Message d'Abdel, il a 57, il est à Nanterre. Bonsoir Maurice. Beaucoup de Français ne le savent pas, mais Total n'appartient pas à nous, la France. Elle appartient aux Américains. 100% des actionnaires sont américains. C'est pour ça qu'on ne peut rien faire. Non, Total n'appartient pas à 100% aux Américains. Enfin, moi, que ça ait changé très récemment. Total, c'est une boîte qui est l'actionnaire... aujourd'hui, les actionnaires principaux sont plutôt américains. Mais nous, on est à peu près à moitié, quoi. Ben, les Américains sont plus forts que nous, parce qu'il y a BlackRock dedans. BlackRock, la boîte monstrueuse. Mais elle est plus, on va dire qu'elle est plus américaine que française. Total, c'est plus une boîte américaine qu'une boîte française. Oui, effectivement, c'est difficile d'aller expliquer à BlackRock que les Français voudraient payer l'essence moins cher et qu'il faut encore gratter sur le BNF. ils vont pas trop nous écouter. Voilà, déjà, on a quand même réussi à les motiver. Je trouve que c'est plutôt bien. Ouais, non, ça, je vais pas le dire. Allez, Sébastien à 46. Et ta parole en Provence.
2: Oui, présent. Ouais. BlackRock, hein, c'est 2000 milliards d'actifs. Hein. C'est énorme. Oui. Hein. C'est... Mon Dieu.
1: Bon, maintenant, qu'est-ce qu'ils peuvent en branler de ça? L'idée d'être un peu les maîtres du monde, je sais pas quoi, bon, il faut quand même aller faire caca un moment. Hein. Bon. je vois pas trop le... Je ne vois pas, je ne comprends pas l'intérêt de ça, de faire ça, quoi.
2: C'est purement la spéculation, hein, Maurice.
1: Oui, d'accord, mais pourquoi ? Je veux dire, à un moment, tu parlais de gens qui ont du pognon, moi je connais plein des gens qui ont plein de pognon, à un moment, tu leur demandes quand même, tu leur dis, mais alors bon, ok, et
2: oui.
1: Il y a quoi ? Tu vois, qu'est-ce que... bon, alors... qu'est-ce que tu sais faire ? Tu vois,
2: bon, qu'est-ce que... Moi, il ne sait rien faire, mais c'est que c'est pas des gens super heureux, hein, pour certains.
1: Est-ce que t'as pris le temps d'apprendre à faire quelque chose ? Est-ce que le fait des... C'est le problème un peu quand tu commences à rentrer du pognon. Est-ce que tu dois devenir un consommateur ? Tu vois ? Est-ce que tu dois toujours, tout le temps... être en train de consommer, d'aller dans des restaurants, dans des bars, dans des magasins, dans des trucs, tu vois, sans être en permanence dans cette boucle-là de consommation pour faire partir le pognon, ou est-ce que tu dois de temps en temps sortir une fourchette, te battre deux œufs avec du sel et du poivre et une petite baguette que tu iras chercher toi-même pour le plaisir de t'occuper de toi, tu vois? Bon, c'est bien BlackRock, machin chose, et les mecs, c'est la boîte qui existe dans toutes les entreprises importantes de la planète, etc. Mais bon, là, au bout, il y a quoi ? Tu vois, ils ont moins de CO2 dans leur quand ils sortent ou pas ? Tu vois ? Bon, je pense pas, je vois pas trop l'idée.
2: Ah. Bah, le but, c'est de s'enrichir encore plus, hein, sur des...
1: D'accord, mais qui... oui, très bien, mais pourquoi faire, quoi?
2: Ah ben, c'est une bonne question. Moi, je pense que...
1: Bon, parce que s'enrichir... tu vois, je me marrais parce que j'ai regardé l'histoire de Pigas, là, de ces derniers temps, et de sa gonzesse. Mathieu Pigas, c'est un milliardaire qui a fait du pognon en travaillant pour l'État français, beaucoup, et ensuite en produisant des émissions avec les impôts des gens. Aujourd'hui il a beaucoup d'argent, alors mais c'est un mec de gauche, Je lui explique qu'il a beaucoup d'argent et que c'est un mec de gauche. Bon, il a pensé que le fait d'avoir beaucoup d'argent, ça construirait un argumentaire. Mais il n'a pas d'argumentaire. Il n'a pas d'argument. Il est allé, je sais pas où, sur l'île Moustique pour 347 000 euros, je crois, un truc comme ça. Il a dépensé 347 000 euros pour être sur l'île Moustique, je sais pas quoi. Bon. T'es mort de rire quand t'entends ça. Parce que l'île Moustique, il y a un délit. Avec des toits et une piscine. C'est celui qui doit se marrer, c'est celui qui lui a fait payer 349 000 euros. Il a dû se dire, t'as vu? T'as vu, je t'ai dit que c'était possible. Bon, ce qu'il a à offrir à ce mec-là, le mec il prend 347 000 euros pour faire une semaine de vacances, ça veut rien dire, tu vois. Parce que bon, on imagine que Pigasse, à un moment, quand il a eu sommeil, ben il y avait un lit. Mais bon, les mecs qui font les lits pour l'île Moustique, c'est les mêmes que les mecs qui font les lits, c'est dans l'hôpital, quoi. En fait, tu vois, il y a pas de mecs qui font des lits. Waouh, tu vois, c'est les mecs qui savent faire les matelas, c'est dans le pilot. Voilà. T'as un truc formidable, mais bon, les pneus, ben c'est Michelin. Voilà, les courroies qu'il y a dans le truc, c'est ben voilà, c'est dans l'op. C'est pas des super courroies, c'est les mêmes courroies. C'est parce que lui, ils savent faire des courroies, donc ils font des courroies. Voilà. Le mec il fait des lits. Enfin, tu vois. Donc c'est celui qui lui a fait payer 347 000 euros là pour sa semaine de vacances, il doit être éclaté de rire, se dire putain en note, il doit, parce qu'il y en a quelques-uns, il y a des clampins là sur l'île, de machin. On leur fait croire qu'ils en ont pour 347 000 euros et il n'en a pas pour 347 000 euros parce que bon, quand tu demandes un verre d'eau, c'est le même eau qu'il y a que les autres ont. Éventuellement, toi la tienne, ils l'ont mise dans une bouteille en plastique. Elle a fait 6 mois de voyage, donc elle est pleine de trucs là, de machins de plastique dedans. Sinon, c'est l'eau du robinet des mecs qui lavent le sol dans l'hôtel où tu es. C'est la même eau qu'ils boivent en fait. Et quand eux font caca, ils font caca dans les mêmes. C'est rassemblé après. Bon, donc le mec qui lui vend 347 000 euros, il est mort de rire, il a raison, etc. Bon, le Pigasse là, j'ai essayé de lire un peu. Tu te dis bon, là le mec il a du pognon. Il veut donner l'impression qu'il a des réponses. Il a à son service, j'imagine, des gens qui peuvent écrire des réponses. Et ses réponses, elles sont zéro, quoi. Il dit oui. Je fais ce que je veux avec mon argent. Oui. Et tu vois, c'est un peu court, quoi. Et après, t'as sa gonzesse. Cette semaine, elle est allée. Je sais plus où, pareil, elle a dépensé 11 000 euros, c'est pareil, les mecs, ils vont être morts de rire, les mecs qui leur font payer ça, parce que bon, ce sont quand même des gens qui ne savent pas ce qu'ils achètent, ni Mathieu Pigasse, ni sa chérie, ni ceux qui viennent consommer ces trucs-là, tu vois, puisque, bon, ils ont pas pris 2 minutes, ils pensent que la tuyauterie, c'est une tuyauterie très spéciale, alors qu'en fait, elle est aussi entartrée que celle qu'il y a chez toi. Tu vois. Les mecs, cet hiver, ils vont enlever la boue dans les radiateurs. Bon, donc elle a dépensé ça et donc elle répond comme son niveau d'éducation. Elle répond, je sais pas quoi, ta mère, voilà, je sais pas, en fait, tu vois. C'est des gens de Radio Nova aujourd'hui. Je pense à celui qui a créé cette radio, qui doit se retourner dans sa tombe, en voyant ce qui s'y passe aujourd'hui. Voilà. En fait, tu vois, c'est ça les, bon. Ce sont juste des gens. Oui, il a raison. Il peut dépenser son argent comme il veut. Il a bien raison. Mais ça peut quand même faire rigoler ceux qui le voient. L'île Moustique à 347 000 euros. Moi, je suis mort de rire, quoi. Bravo. Merci.
2: C'est pour lui, c'est juste une petite dépense. Hein. C'est des fois, c'est horrible. Hein,
1: oui, mais. D'accord, mais bon, ce que les autres paieraient peut-être 5000 euros, lui, il le paie 347 000. C'est drôle, mais c'est la même chose. C'est-à-dire que, effectivement, c'est un milliardaire. Donc, quand il va venir, ben, tu vas lui dire, ah oui, ben, le verre d'eau, monsieur truc, c'est facturé 45 euros. Et puis, bon, t'as le personnel, il va boire gratos derrière, dans le même verre, hein. Ils vont passer un petit coup de chiffon. Tu vois, quand il aura fini, il va déposer son verre, ils vont peut-être même pas le savonner, ils vont le rincer comme ça, clac, le remettre sur le truc, l'essuyer. Et peut-être que le mec du personnel, il va boire le, boire dans le même verre, et hop, il va le rincer. Et puis après, quand sa gonzesse va venir, verre d'eau, s'il vous plaît, il va lui reprendre 45 euros. Mais ça ne vaut pas 45 euros. 347 000 euros pour faire une semaine de machin, on sait très bien que ça ne les vaut pas. Il y a pas 347 000 euros. Et oui, de sûr, l'île moustique.
2: Mais moi, j'ai remarqué que ces gens très aisés, ils vivent qu'entre eux, parce que c'est vrai qu'à chaque fois, j'ai compris par les discussions qu'ils se sont tous fait plus ou moins arnaquer ou voler de l'argent, et que du coup, ils se méfient sans arrêt. Hein, c'est vrai. Hein, il y en a, ils ne verront pas la différence. Hein, voilà, un voyage à 360 000 euros, ben, c'est pas cher. Hein, c'est très bien. On y va. Il y a des faux.
1: Oui, d'accord, mais moi je suis pas en train de parler de ça. Je te dis simplement que c'est, tu sais, parfois je pense à la business class. En fait, t'es dans le même avion que le mec qui est dans la touriste. Alors c'est vrai que t'as plus de place, mais bon, ton voyage il dure aussi longtemps que le sien.
2: Apparemment, tu manges mieux quand même.
1: je suis pas sûr. Honnêtement, je me faisais cette réflexion. Tu manges dans des assiettes qui sont très petites, mais dans des petites assiettes en truc là, en faïence, alors que l'autre, il mange peut-être dans un truc en plastique. Mais les exhausteurs de goût sont les mêmes, et il n'y a pas de chef à bord. Donc c'est de la bouffe qui est dans le même frigo. C'est-à-dire que quand tu es en train de regarder l'avion qui est en train d'être chargé, là, quand ça fait ce bruit-là, bon, en fait, il y a ta bouffe et celle des autres. Elle vient du même endroit. Tu vois pourquoi? Pourquoi est-ce que le mec
2: est un peu meilleur? Le vin est meilleur aussi en business ou en première.
1: Il y a du, ouais, je suis pas sûr. Bon, parce qu'il faudrait faire une comparaison. Moi que je sais pas faire. Mais parce que quand tu voyages en business, tu voyages en business. Mais je suis pas sûr que ce soit pas un peu une arnaque quand même.
2: Alors sûr que c'est pas le même voyage, mais oui, hein, c'est quand même aisé, hein, beaucoup, hein. Mais pour en revenir à des personnes qui gagnent énormément d'argent, il y a aucune notion, hein, moi, pour vous donner des grandeurs d'idées. Hein, mon pote de ses 13 ans et demi jusqu'à ses 18 ans, ses parents lui donnaient 30 000 $ d'argent de poche tous les mois. 30 000 $.
1: Ouais, c'est marrant parce que moi, les gens que je connais qui ont du pognon ne dépensent pas d'argent n'importe comment. Tu vois, la plupart des gens que je connais qui ont vraiment de l'argent, ils ne dépensent pas, ils ne jettent, voilà, ils font pas ça, ils font pas les vacances à 300 000 trucs, les 30 000 euros de trucs. Ça, c'est un peu, pour moi, c'est un peu de la démarche de nouveaux riches. Mais les gens qui ont...
2: Ils sont plus discrets, ouais, tu as raison.
1: Parce que les gens qui ont vraiment du pognon, ils ont pas de grosses bagnoles, ils ont parfois une grande maison, une demeure, etc. Mais la plupart de ceux que je connais, moi, n'ont pas beaucoup de signes ostentatoires de choses qui montrent qu'ils ont de l'argent.
2: Oui, c'est vrai.
1: Tu vois, quand ils ont une montre, une montre qui coûte du pognon, ils n'ont pas une Richard Mille. Tu vois, la montre à 300 000 qu'on voit à 4,5 km. Ils ont une montre, une Navitimère, tu vois, une montre un peu discrète, quoi.
2: Oui, c'est vrai, c'est vrai.
1: La plupart des gens, moi, que je connais qui ont du pognon, ils dépensent pas beaucoup de fric. Dans la réalité, ils ont des impôts, des choses de chair à payer, mais ils n'ont pas. Alors ils font, les enfants font du cheval, tu vois, mais ils font pas du cheval avec sur un pur sang à 300 000 $. Ils font du cheval, quoi. Ils sont équipés pour faire du cheval, et c'est le chauffeur qui va les emmener. Mais le chauffeur, il est pas dans une Mercedes ou dans une Maybach, je sais pas quoi. Le chauffeur, il les emmène, il a une bagnole assez passe-partout, quoi. Tu vois?
2: Oui, c'est vrai. Pour ça, ils ont appris à être discrets. Hein. C'est évident. Hein. Ils ont besoin. Par contre, ils ont tout ce qui m'a. J'ai vu du personnel. C'est surtout ça qui m'a marqué. C'est que pour tout faire, ils ont des gens pour faire pour eux. Tout
1: oui. Ce qu'ils veulent. Oui, c'est ouais. Ça. C'est-à-dire qu'il y a du personnel qui fait des choses, mais ils n'ont pas du personnel en permanence sur le dos. Tu vois, il y a le personnel à sa baraque là dans son coin là, ils sont pas dans le même bazar, ils ne sont pas toujours ils ne les voient pas tout le temps.
2: Non, en effet, après ils sont super discrets hein, c'est un travail que moi je savais pas, une fois dans la maison, mais il y a des gens qui vont ranger le petit-déjeuner, je savais même pas qu'il y avait des personnes à la maison pour le faire, tellement ils étaient discrets. Mais...
1: Voilà, il y a de la discrétion, etc. Ce sont souvent les nouveaux riches. Les gens qui ont grandi dans des milieux où il n'y avait pas de fric, qui font ce que fait Pigas, c'est-à-dire voilà, ils dépensent 347 000 euros. Et pourquoi on le sait? C'est parce qu'il le dit.
2: Bien sûr.
1: Parce qu'il a besoin de le dire. Il a besoin de donc il doit avoir quelqu'un dans son entourage dont le boulot est de dire qu'il est allé là-bas parce que ça va faire riche, etc. Bon, si tu regardes les vacances à 347 000 et la réponse du mec qui je sais pas quoi, tu te rends compte qu'il est pas, bon, tu vois, il est pas aussi fortuné intellectuellement. à la banque. Bon, et pourquoi pas, je veux dire, il a le droit hein, d'être comme ça. Mais c'est juste, à un moment, il faut relativiser, prendre du recul. Il y a des gens qui sont faits pour se faire couillonner, qui achètent. Moi, j'aime beaucoup les histoires de Muliez, tu sais. Le Muliez,
2: ah,
1: c'est,
2: oui.
1: C'est le patron de, c'est le patriarche de la famille Auchan, là. Celui qui a créé tous les machins, là, je sais pas quoi.
2: Il a Décathlon, tout ça.
1: Noroto, Décathlon, etc. Et ce mec-là, tu sais ce qui est l'une de ses particularités? C'était d'acheter d'occasion, en seconde main, la voiture d'un de ses sbires. C'est-à-dire que le mec, il achetait pas de voiture neuve. Il achetait d'occasion. Quand Raymond, qui est à la compta, se disait, bon, voilà, moi, j'ai fini, ça fait 4 ans que j'ai ma caisse, j'ai fini, je vais prendre le nouveau modèle. Là, t'avais Muliez qui arrivait, qui disait, moi, ça m'intéresse votre voiture, là. Je vous la prends. Et il a fait, alors, c'est une anecdote de ce mec-là, mais les vrais gens qui ont du pognon, c'est ça qu'ils font. Ils jettent pas du fric en se disant, sont ceux qui, ce sont les gens qui sont des nouveaux riches, qui ont besoin qu'on sache qu'ils ont de l'argent. Alors, ils font des choses pour dire qu'ils ont de l'argent. Voilà.
2: Bien sûr.
1: Mais les mecs de BlackRock, par exemple, tu vois, on les croit, peut-être qu'on les croise, hein, mais ils le disent pas. Ils disent pas, moi, je suis BlackRock, je suis dans toutes les grandes entreprises. Bon, ils m'auront étouffé par le pognon. Mais bon, tu vois, voilà.
2: Bien sûr. Et moi, j'ai vu une différence entre des gens qui ont toujours été riches de génération en génération, donc qui n'ont jamais travaillé, de ceux, en effet, qui sont partis peut-être plus modestes et ensuite qui ont gagné beaucoup d'argent. Et c'est quand certains sont riches de naissance, tu vois, en fait, qu'ils vivent pas dans la même société que nous, quoi. C'est parfois hors norme, hein, concrètement, niveau financier. Hein, mais c'est surtout le fait que, moi, ce qui m'a marqué, ce que tu as dit, c'est qu'ils ont beaucoup de personnel, quoi. Moi, ça m'a surpris. Ils ont un majordome, un chauffeur, une dame pour les machins, un monsieur pour les bidules. Et en fait, ils font rien. Ils demandent tout à tout le monde.
1: Ouais, ouais. Ouais, donc c'est assez rigolo d'ailleurs quand tu vois l'histoire là de, il s'appelle Bernard Arnault, donc qui est notre milliardaire, donc là c'est le mec le plus riche de France, c'est sûr. Donc là c'est le petit déjeuner en famille tous les matins. C'est le petit déjeuner en famille tous les matins. Mais Bernard Arnault, il a été au tribunal au prud'homme. Parce que son cuisinier, le cuisinier de la maison, était sous-payé, était tiré, machin chose. Et c'est plutôt ça, les gens qui ont plein de pognon. Plutôt que des mecs qui sont là, qui donnent 30 000 aux enfants, qui font des trucs pour que les enfants puissent dépenser, dire qu'ils sont riches, etc. La grande partie des mecs comme ça, ils sont, voilà, c'est les mecs avec les chaussettes trouées, là, tu sais. Voilà, parce que c'est ça qui fait riche. Ce qui fait riche chez les mecs qui sont riches, c'est justement d'avoir les chaussettes trouées, de remettre la barbure du grand-père pour aller au fond du jardin, etc. C'est-à-dire de ne pas dépenser du fric là où c'est pas la peine, quoi.
2: Oui, bien sûr. Mais ce qui m'a marqué le plus, moi, et ça c'est commun à tous, c'est que arrivé vers 40 ans, je sens des gens totalement blasés, quoi. Tu sais, qui plus rien les impressionne, ils ont voyagé partout, ils ont tout fait, ils font ceci, cela. Et je vois, tu sais, pas d'amusement, pas de rigolade, on dirait que tout les emmerde, en fait.
1: Oui, alors après, il y a les histoires de voyage, alors ça c'est intéressant. Le mec richissime qui vient à Paris, qu'est-ce qu'il voit de Paris ? Il va donc, comme il est à Paris pour une période courte, il va dans les restaurants réputés de Paris, il dort dans un hôtel réputé de Paris, il va au Louvre, avec tout le monde, puisque bon, là on fait pas d'exception, il va à la Tour Eiffel avec tout le monde, il va peut-être, s'il le sait, il va à l'Arc de Triomphe, et ensuite, il repart au Bourget prendre son avion privé. Mais qu'est-ce qu'il a vu de Paris ? Tu vois ?
2: Oui, en effet, hein, c'est sûr.
1: Est-ce qu'il connaît Paris ? Est-ce qu'il connaît Paris ? Ben non.
2: Ah non,
1: il ne connaît pas Paris. Il n'a pas pris le métro à Paris, il n'a pas senti vibrer la ville, il n'est pas allé boire un café à l'angle de la rue pour voir Paris, quoi. Les Parisiens, les gens qui habitent là, ceux qui font ce qu'ils se racontent. Il n'a pas été chercher un gâteau dans une pâtisserie. Il est allé dans un truc de renom où on lui a vendu une pâtisserie que ne mangent pas les Parisiens. Puisque les Parisiens, ils mangent la pâtisserie de la pâtisserie. Ils mangent pas... tu vois, ils vont... tu vois, est-ce que... voilà. Moi, je vais... le mec qui a du pognon, il va arriver à sa Pérole en Provence. Il va être sur son téléphone quand le chauffeur va traverser Pérole en Provence. Il s'arrêtera pas pour boire un coup chez au bar des amis. Et qu'est-ce qu'il a vu de Pérole en Provence ? Ben rien.
2: Non, ça c'est très vrai. C'est ce que me disait mon pote, bon, qui s'appelait Edouard. Hein. Il me disait que justement, il voyait des choses avec moi que bah, il ne vivait pas parce que voilà, c'est pas son même milieu. Et c'est exactement ce que tu disais.
1: Bah oui.
2: Il avait, ouais. Faire les courses, il avait jamais fait les courses de sa vie, par exemple.
1: Enfin, mais voilà.
2: Il avait jamais fait.
1: Ce qui veut dire, si tu veux, que la démarche, si tu veux, d'une partie de ceux qui sont souvent des nouveaux riches, c'est de passer à côté de la vraie vie, quoi. Alors t'es allé en France quand tu discutes avec ce mec-là, ils sont allés en France, mais qu'est-ce qu'ils ont vu de la France? La France, qu'est-ce que c'est la France pour nous ? Ben la France, c'est Paris, Lyon, Marseille, le Louvre, la Tour Eiffel, etc. Mais c'est aussi beaucoup, je sais pas quoi, Contis plage, Mont-de-Marsan, Pérole en Provence, la fête des, je sais pas quoi, nos disputes autour de la feria de Nîmes. Enfin, tu vois.
2: Ouais, c'est ça.
1: Le rugby, le football, je sais pas quoi, le racisme. Ça, c'est la France, quoi. Si tu veux voir la France, c'est ça qu'il faut faire. Donc à un moment, bah il faut prendre ton vélo électrique, prendre la départementale, débarquer à Pérole en Provence, garer ton vélo devant la mairie, avoir la secrétaire de mairie qui sort, qui dit non mais non vous pouvez pas vous garer là, mais ça va pas. C'est la France, quoi. Quand tu reparles là, t'as vu la France. Ah ben, tu vois. Moi justement quand je voyage, c'est ça que j'ai envie de voir. J'ai en parlé du Monténégro tout à l'heure. Moi, je vais dans les villages du Monténégro. Je suis allé en Bosnie-Herzégovine. Je suis allé dans une pharmacie. Parce que, tu sais, moi, je voyage toujours avec mon... comment ça s'appelle
2: Quoi, une trousse de secours.
1: Ouais, non, tu sais, comment ça s'appelle, ce cacheton, là? À chaque fois que tu dis que tu prends ça, les gens te disent... De l'Imodium.
2: Ah oui, d'accord, oui.
1: L'anti-caca.
2: Ouais, peut-être mieux, oui, tu vas,
1: ouais. Ouais. Donc moi, j'ai toujours de l'Imodium avec moi, où que j'aille, j'en ai toujours. Et arrivé en Bosnie-Herzégovine, je n'ai plus d'Imodium. Donc je suis en panique.
2: Donc un je peu vais spectra, dans peut-être pour changer.
1: Tu vois, donc je vais dans une pharmacie. Je l'amènerai peut-être demain, si je le retrouve. Donc j'explique à la gonzesse en Bosnie-Herzégovine ce que je veux. Donc on part d'un fou rire tous les deux parce qu'on se comprend pas. Elle parle pas très bien l'anglais. Moi, je connais l'Imodium, son nom. Mais bon, mimer à la gonzesse que c'est pour éviter que tu aies la diarrhée. Tu vois, tu penses à pharma. Bon, voilà, quoi. Tu vis un moment authentique du coin. Alors, tu peux aller dans les grands hôtels éventuels de Bosnie. Voilà, tu débarques, tu vas dans ton hôtel. Après, hop, tu vas manger dans un restaurant qui correspond à l'hôtel. Donc, tu demandes au mec de l'hôtel où est-ce que je peux aller manger, donc il t'indique une adresse comme ça, mais ce que mangent les mecs là-bas, je sais pas ce que c'est.
2: Oui, c'est voilà. Sûr, c'est donc, sûr.
1: Donc voilà un peu l'idée, si tu veux, de la rencontre, etc. Si c'est pour aller sur l'île Moustique pour se baigner dans une piscine, bon, c'est jamais qu'un bac en béton avec du carrelage, une pompe qui fait circuler la mammo, puisque c'est pas de l'eau neuve qu'il y a dedans. Voilà. Après, tu manges des fruits, mais qui sont sans doute les mêmes que les mecs qui sont dans le personnel. Et puis après, le mec, il dit, ça fait 347 000, et tu te dis, faut que ça se sache que j'ai dépensé 347 000. Et normalement, ça me fait rigoler, quoi. Je dis, putain, la pompe, le mec, il va dire, ah non! Ici, le litre est à 12 euros.
2: Bon, le mieux, c'est que t'envoies ton RIB dans un courrier, tu tentes, on sait jamais.
1: Non, plutôt du liquide. Plutôt du liquide. Il y a le distributeur en face. Nous, c'est 12 euros le litre, hein, monsieur. Ouais, avant-hier, il y avait un mec avec une Rolls dans une station. Là. Elle était jolie, hein. C'était une belle bagnole blanche, une grosse Phantom, là. Très très jolie.
2: Ouais, la Phantom, ah ouais,
1: belle. Voilà, le dernier modèle. Ah ouais. Mais le mec, il essayait, donc, comme nous tous en bagnole, il essayait de s'enfiler entre les plots en béton, entre les machins, à l'angle. Et je crois que la Rolls, elle avait pas très envie de faire ça, elle. Alors, comme c'est une belle bagnole, personne n'a protesté, tu vois, s'il avait été en Chrysler, tout le monde aurait gueulé. Ah, il fait chier, lui, depuis chez vous. Tu vois, comme c'était une Rolls. Moi, j'ai coupé le moteur, je regardais ce monsieur avec sa quête. Et je lui disais, non, là, elle passe, là, la roue arrière, elle passe pas. Alors, hop, il a essayé de reprendre. Mais bon, la bagnole est grosse, elle est longue. Voilà, il faut la rentrer entre les, tu sais, entre les gros plots, là, qui mettent en tu sais, il y a un gros trottoir, je pense que c'est pour protéger les pompes.
2: Ah bah oui, bien sûr. Il faut la manœuvrer, hein, c'est sûr.
1: Alors, comme les gens avaient commencé à s'enfiler, il n'y avait pas beaucoup de place pour faire de la grande manœuvre, pour faire les trucs. Donc, le mec, il faisait ça doucement, il essayait de...
2: C'est un camion, hein.
1: Et je disais, bon, mais voilà. Bon, il risquait juste de se faire une jante. J'imagine que si t'as une Rolls, tu te fais une jante. Tu dis, tiens, je crois que je me suis fait une jante, faudrait en mettre une. Terminé.
2: Ou voir, je change la bagnole, du coup. Presque. Ouais.
1: Enfin bon, mais c'est marrant comme scène. Enfin bon, allez-y, Sébastien, après on va se casser.
2: Bah oui, je vais leur tourner ou autre. Hein. Je sais plus de quoi tu voudrais tu veux qu'on parle un peu des riches. Bon, ça t'aide pas d'intérêt, ça t'intéressait pas. Je sais pas si tu as un sujet que tu veux.
1: Bon. Non, mais ce qui est intéressant, c'est la tournure. Ça va pas durer, mais c'est la tournure du monde. Ce qui est intéressante, c'est-à-dire qu'il y a, on est quand même à une période humaine charnière. Il y a ceux qui se disent qu'ils vont aller faire une base sur la Lune. Ceux qui voulaient aller sur Mars, bon, ils ont compris que c'était loin, un peu compliqué, donc ils se sont Musk là, ils se sont rabattus sur la Lune. Et puis il y a tous ceux, toutes celles et ceux qui n'iront pas sur la Lune, dont nous faisons partie, qui continueront à vivre dans un Occident qui est, pour notre partie de l'Occident, qui est décadent. Mmh. La part de l'Europe est décadente quand même, elle est un peu perdue. Elle est perdue parce qu'elle a un problème qui va être de plus en plus grand, un problème de ressources, puisque les Européens sont quand même assez nombreux à avoir colonisé, envahi, notamment l'Afrique, qui est en train de se rebiffer, pas contre les Américains, mais contre les Européens. Ce qui fait que les ressources vont nous coûter de plus en plus cher, ça va être de plus en plus difficile. Et nous, avec notre modèle social, qui voudrait que, je sais pas quoi, que ce soit l'État providentiel qui fait, on sent bien qu'on est au bout de notre, on est au bout de notre démarche, c'est fini.
2: Ah oui, on est dans, là, on arrive dans une impasse structurelle, hein, forte, hein, je dirais. Et je crains que la France soit le pays le plus problématique d'Europe, là, actuellement, avec notre dette.
1: Ben oui, parce que pendant très longtemps, nous, on n'a pas évolué parce qu'on était le pays phare, le pays important de l'Europe. En tout cas, c'est ce qu'on se racontait. Et c'est un peu la chanson que nous chantaient les autres. Là, le retour à la réalité progressif. Mais réel. Qu'est-ce qu'on fait? Voilà. C'est qu'est-ce qu'on fait? On veut réindustrialiser, mais pas trop. On veut des voitures électriques, mais on sait pas les faire. On est obligé de mentir, de faire croire que la Renault 5 c'est une voiture française, alors que bon, c'est pas une voiture française. C'est comment s'appelle AES là qui fabrique les batteries. Voilà, qui est quand même l'essentiel de la voiture, parce que le reste c'est un moteur d'aspirateur. Donc bon, Seb, c'est bien. et il va falloir qu'on fasse quelque chose, quoi.
2: Mais on va avoir surtout un souci à court terme. Hein. Moi, je sens, à Paris, on le voit pas, mais en province, les gens commencent à tirer vraiment la tronche sur le prix de l'essence. Et j'ai compris, vu les chiffres, que ça va pas baisser, ça va même encore augmenter pas mal. Hein. Et moi, je crains plutôt à court terme des grèves. J'ai compris que les chauffeurs routiers veulent commencer à se réunir. Et moi, je voudrais, enfin, si on se refait une séquence des gilets jaunes ou autres, je sais pas comment faire. Hein.
1: Ouais, mais bon, des séquences de gilets jaunes, c'est, le problème, c'est que on n'est plus le pays riche que l'on était ou que l'on voulait faire croire qu'on était. Les gilets jaunes, les gens, les gens gueulent pour l'essence parce qu'ils veulent que l'État. Donc, ils ont gueulé après Emmanuel Macron parce qu'il les avait aidés pendant le Covid, et maintenant ils gueulent après Emmanuel. Après, ils sont gueulés après lui parce que il les avait trop aidés. Et maintenant, ils gueulent après Emmanuel Macron parce qu'ils voudraient qu'il les aide. Ils voudraient que l'État les aide à payer le bénéfice de BlackRock et de Total. Hein, puisque si j'ai bien compris, Total, le fait de plafonner chez nous, hein, de plafonner le truc, le prix de l'essence dans les stations, le prix du carburant, ça leur coûte 300 000 euros, je crois.
2: Oui.
1: Mais ils ont 20 milliards de bénéfices.
2: Oui, c'est les bénéfices, je pense que voilà, c'est un pourboire pour eux, ça.
1: Bon, ce qui veut dire que avec les aides de l'État, on enrichit Total, puisque c'est le fournisseur malin, c'est celui qui a bloqué les prix. Donc on va tous chez Total. On va tous là-bas parce que l'essence, elle est plus contrôlée, elle est moins chère. Ils nous ont dit voilà, nous on dépensera pas plus de, je sais pas quoi, 2 euros pour le sans-plomb, donc on va tous chez Total. L'État français, on gueule après Emmanuel Macron parce qu'on veut que l'État nous donne de l'argent pour payer cette essence. Et cette essence, elle permet à BlackRock et donc aux actionnaires de Total de faire du bénéfice. Donc on lui demande de gréver, de continuer à creuser notre trou. Hein, nos 3 500 milliards de dettes. On gueule après Emmanuel Macron parce qu'on veut qu'il nous aide. Donc, qu'il creuse le trou et après, on va gueuler après lui parce qu'il y a un trou.
2: c'est compliqué hein, de présider ou de gouverner un pays, hein, on le voit bien.
1: Hein. Ben, le problème, c'est pas tant de... Parce que lui, il s'en fout, Emmanuel Macron, à partir du, je sais pas quoi, de mai prochain, il est libre, il va pouvoir vivre sa vie. C'est un mec qui est pas très vieux, donc voilà, Il va pouvoir aller vivre n'importe où, hein, puisqu'il n'est pas en prison. Il pourra aller vivre en Espagne, en Italie, ou je sais pas où, aux États-Unis. Donc, pour lui, c'est pas très grave. Le problème, c'est surtout pour les gens qui ne comprennent pas, en fait, ce qui se passe. Ils ne comprennent pas ce qu'ils demandent. Voilà. Ils veulent que, ouais, l'État doit nous aider. Donc, l'État nous aide. Ils gueulent parce que l'État prend du fric. Mais ce fric, après, ils veulent que l'État leur donne. Mais donc, heureusement que l'État l'avait pris.
2: Oui, oui, non, mais c'est sûr, hein, mais c'est que les gens ont oublié, mais le quoi qu'il en coûte, il y a quand même beaucoup d'entreprises qui se sont grassement, je dirais, enrichies et ont rémunéré beaucoup leurs actionnaires. Il faut quand même savoir que la France, on est un des pays là qui a le mieux rémunéré en dividendes sur le premier trimestre.
1: Ah oui.
2: Je crois que c'est en 70 plus. Milliards, je crois, un truc comme ça.
1: Et voilà. Donc voilà, c'est très, ça va être un peu compliqué. Oui. On n'a pas les candidats à la présidence. On n'a pas les gens qu'il faut. On a des gens qui sont très gentils, qui sont pleins de bonne volonté, mais bon, qui n'ont pas la puissance de feu pour nous sortir de la difficulté dans laquelle on est en train de continuer à plonger. Et on a des gens dans le pays qui ne comprennent pas ce qui se passe et qui ne comprennent pas même ce qu'ils demandent.
2: Voilà. Oui. Voilà où on en est. On n'a pas de nouvelles figures, de nouvelles têtes. Hein. C'est tous les mêmes. Hein. C'est rien de nouveau. Quoi.
1: Ben oui, c'est des gens un peu. C'est nos voisins, en gros. Ah, y a pas beaucoup de personnages charismatiques.
2: Ah non, c'est sûr.
1: C'est juste nos voisins. Alors ils ont à peu près les mêmes solutions que nous à proposer. Et en fait, pour sortir de la merde, il faudrait des gens exceptionnels. Et on les a pas. Voilà, et on n'est pas. Voilà. Alors, Oscar, Sébastien, c'était bien.
2: C'était bien. Bon, ah bah, passe une bonne soirée, c'est sympa.
1: Mais oui. Je te laisse faire une petite conclue si t'as envie.
2: Eh ben oui, avec plaisir, Maurice. Ben écoute, c'était sympa de discuter tous les deux. Ça m'a fait plaisir d'abord les différents sujets. Et puis, comme d'habitude, Maurice, hein, merci pour l'émission, merci pour tout. Et puis, vivement qu'on fête les 30 ans. Voilà.
1: Aïe, aïe. Alors, Kenroll, et bonne nuit à toi. Merci d'être venu passer la soirée, Sébastien. C'était
2: avec
1: bien.
2: Avec plaisir, Maurice. Je te remercie.
1: Je salue, Kenroll, et bonne nuit à toi. Je salue celles et ceux qui étaient sur le chat. Je félicite Vinged. Elle tient bien. Elle est bien. Hein. Elle tient bien. Moi, j'aime bien les gens qui tiennent bien. Et toutes celles et ceux qui sont encore sur le truc, il y en a qui dorment, qui se sont dormis, mais qui sont là. Je te laisse avec une petite musique qui va te permettre de réfléchir à ce qui a été dit ce soir. Peut-être que tu vas te réveiller. Ouais. Et puis demain soir, 21h pile, je serai là pour la dernière de la semaine, en direct. Et toi ?

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Et dès demain, tu pourras faire partie du feuilleton. 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Maurice, lui, quoi qu'il arrive, il sera là pour toi. Alors viens.

Maxime 44 Paris. Alors pour le thème électro-rock, le groupe Amarance avec la chanson Maximize. C'est un groupe suédois assez atypique, pratiquant une sorte de style électro-pop metal, une sorte de combo des genres. Ce titre est entraînant et efficace, car j'aime la lourdeur des guitares, le chant saturé, mêlé au côté frais et pétillant du fond sonore électro et du chant féminin.

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